0: Rudos. 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

est là, effectivement, le Sick Bromance, je l'avais pas vu. Incroyable, incroyable. Merci Rashbits. Il assure. Bientôt, John Maroon the Round. Les Sick Bromance.

vais reprendre ma vie depuis le début et je vais faire ma demande en mariage sur ce son, Bailar. Chris G, veux-tu m'épouser ?

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1: Bienvenue l'arbitre.

le www.radiosimbo.fr, le 93.7 FM, on vous a pas oublié. Sales Dance Floor. On a fait un tour en Corse grâce à Grishelli, Asia ERM 3. Bienvenue.

Merci Steph. La Corse m'inspire. L'île de beauté ce soir est avec nous.

nous sur TikTok, Jamon 301, J-A-M-O-N 301. On est à l'ancienne ce soir.

93.7 FM, House Dance Floor, les amis sur le www.radioslam.fr, sur TikTok Diamond 301.

Les amis, on a Rashbits, on a Chris G, on a Phil Good, on a Magucha, on a Steph, on a les amis, les VIP, ils sont là. Il nous manquait Georges Calis. Après, à côté de ça, sur TikTok, c'est le TGV des réseaux sociaux, on en a beaucoup.

On était les premiers dans le sud. On est parti le chercher du côté de chez Rashbits. Celui-là, chez les disquaires à Paname. Et on était en avance dans le sud de la France avec Chris G.

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1: Les amis de Paname jusqu'au sud de l'Espagne, en passant par la Corse, on est avec vous les amis.

amis, it's time to go. On se donne rendez-vous samedi prochain à partir de 21h. Merci d'être resté avec nous sur le www.radiosystem.fr, le 93.7 FM. Chris G, Rush Beat, le plus fidèle. Magucha.

On le laisse partir l'artiste. Tu diras que du son de Rush Beats. Des remixes à ne plus en pouvoir. C'est pour ça que je l'ai capturé effectivement. Allez, je te laisse partir, c'est le dernier.

capturer quand même Pokémon, je suis mort de rire. On les laisse partir les artistes, il faut qu'ils se reposent. Rush Beats, Chris G, merci. Merci à tous les deux. 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

Respect Remix, Rush Beats. Et par la suite, Rush Beats et DJ Funk Deluxe, Replay House.

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1: Les amis, merci. Rendez-vous samedi prochain à partir de 21h sur le 93.7 FM de Paris, la Belgique jusqu'à la Corse, l'Espagne. On était ensemble ce soir. Merci à toutes et à tous. Allez, on s'abonne. 30 000 likes.

Allez les amis, rendez-vous samedi prochain à partir de 21h sur Radio System, www.radiosystem.fr, 93.7 FM dans le sud de la France, ou alors sur TikTok, DJ Jamon.

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retour sur Radio Système, c'était les informations délivrées par notre partenaire Radio France Internationale. On continue nos programmes.

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1: Bonjour à toutes et à tous, votre bulletin météo de ce vendredi 9 octobre. C'est un retour à la calmie qui est constaté sur cette matinée du vendredi 9 octobre avec du soleil. Côté température, le thermomètre affiche 10 degrés avec un ressenti de 7 degrés sous l'effet du vent. Le vent quant à lui atteindra des rafales jusqu'à 40 km/h. L'après-midi, ce beau temps se voilera très légèrement avec quelques nuages à l'horizon, mais rien de bien méchant. Côté température, c'est l'embellie. Le thermomètre grimpe pour atteindre 19 degrés. Le vent, quant à lui, va se renforcer pour souffler en rafale à 45 km/h. Aujourd'hui, vendredi 9 octobre, c'est la Saint-Denis. C'est également la journée mondiale du handicap.

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2: Le 29 novembre prochain, les organisateurs et bénévoles de la 5e édition Vétathlon de Vauvert vous accueilleront pour une matinée sportive. Au programme, un parcours de course à pied de 10 km et VTT de 20 km, solo ou en équipe de deux. Vous aurez la possibilité de découvrir les monotraces et chemins de la campagne vauverdoise. Le départ et l'arrivée au sein du village avec l'emblématique traversée du Bardéal en musique qui fera partie des moments irréels de la course. Alors, n'hésitez pas à vous inscrire rapidement sur le site de kms.fr pour valider votre inscription pour cette 5e édition du Vétathlon de Vauvert le 29 novembre prochain. Je vous le rappelle, vos inscriptions sont à valider rapidement sur kms.fr.

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1: Dominique Père.
0: La justice a tranché. Il y a quelques semaines, dans cet édito, nous posions une question. La justice devait-elle intervenir dans l'affaire des t-shirts sexistes portés lors de la fête votive de Galician? Nous écrivions alors qu'ouvrir une enquête ne signifiait pas condamner, que le rôle de la justice était justement d'établir les faits et de dire le droit. Aujourd'hui, la justice est prononcée. 4 jeunes ont été condamnés à verser chacun 100 euros à une association de défense des droits des femmes. La sanction est, à notre avis, mesurée, elle est aussi symbolique. Il ne s'agit donc ni d'accabler ces jeunes, ni d'entretenir pendant des mois une polémique qui a déjà beaucoup divisé. Il est peut-être même temps désormais de permettre à chacun de tourner la page de cette affaire. Mais cette décision nous rappelle quelque chose. Ce que certains considèrent comme une simple plaisanterie peut aussi franchir les limites fixées par notre société. Et peut-être est-ce finalement cela qu'il faut retenir de cette affaire. Une tradition peut vivre, l'humour peut exister, la fête doit rester la fête, mais aucune époque n'est dispensée de réfléchir aux mots et aux images qu'elle banalise. 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
2: Bénédicte Lemâtre Jolivel est avec nous. Elle travaille, elle est conseillère France Travail Pro à l'agence de Vauvert. Bonjour.
3: Bonjour Dominique, bonjour à tous.
2: Bénédicte, vous organisez un forum du travail Camargue. Est-ce que vous pouvez nous en dire un peu plus sur cette manifestation qui se veut un peu spéciale dans le sens où il y a plusieurs secteurs qui sont concernés?
3: Exactement. Donc l'idée, c'est qu'on va organiser notre premier forum emploi en terre de Camargue. Et en fait, ça va se passer sur Émargues. Et la spécificité, c'est qu'on regroupe les trois communautés de communes qui sont présentes sur l'agence de Vauvert. Ça se fera donc le 15 octobre et en effet, tous les secteurs d'activité vont être présentés. Donc, si vous êtes en recherche d'emploi, il faut absolument venir jeudi 15 octobre prochain à la salle Lucien Dumas à Émargues de 9h à 11h30 afin de rencontrer les employeurs et puis pouvoir justement faire de ces rencontres des opportunités.
2: Alors, découvert des métiers, échange directement avec les recruteurs qui seront présents.
3: Exactement.
2: Il faut bien sûr déposer son CV, il faut arriver avec son CV. Quels sont les métiers qui sont en tension aujourd'hui? Quels sont les métiers sur lesquels on peut être embauché ce jeudi?
3: Alors, il y aura plusieurs opportunités, tout dépendra de vos compétences, mais c'est clair qu'il y a l'industrie qui va être présente et qui recrute dans les métiers avec des postes en CDI directement à pourvoir. Vous aurez également les métiers de la grande distribution qui vont également être présents avec des postes en CDI, à temps plein, à temps partiel, en fonction de vos disponibilités. On a également des opportunités dans les métiers du soin et de l'aide à la personne, où là également, ce sont essentiellement des postes en CDI qui sont proposés. Et puis, on a, pour les secteurs qui sont un peu moins en tension, mais pour lesquels il y a toujours des besoins, les agences intérim qui seront également présentes. Donc, il y aura vraiment des opportunités dans tous les secteurs d'activité. Alors, on a une trentaine d'employeurs qui sont présents. Oui. Au niveau du public, on espère avoir entre 200 et 300 personnes. Donc, c'est, voilà, c'est vraiment l'occasion d'éviter la secrétaire, le barrage de la secrétaire et de venir en direct pour se faire connaître, pour demander une immersion, pour voilà, de venir chercher des opportunités d'emploi et se renseigner aussi, puisqu'il y aura des conseillers de la mission locale et de France Travail qui seront présents pour également vous orienter, vous aiguiller vers les secteurs où on sait que votre profil pourra correspondre.
2: Et Émargues, 15 octobre, de 9h à 11h30, donc le fameux forum travail-emploi Camargue, le forum tech, comme vous vous appelez dans
3: Exactement.
2: Votre jargon, à la salle Lucien Dumas à Émargues. Qu'est-ce qu'on peut rajouter?
3: De venir nombreux, de venir avec le sourire, parce que c'est on n'a qu'une fois la possibilité de laisser une bonne impression. Donc voilà, venez motivés, venez avec l'envie de trouver des solutions, parce que c'est vraiment l'idée de ce premier forum qu'on organise.
2: Avant de se quitter, Bénédicte, comment ne pas évoquer l'ouverture de Burger King que tout le monde attend avec
3: Exactement.
2: Impatience.
3: Oui.
2: On y passe devant lorsqu'on sort de Vauvert pour aller sur Nîmes, le fameux Burger King. 40 personnes devaient être recrutées. Où en est-on?
3: Alors, on n'en est pas loin. On a très, très bien avancé puisque à ce jour, il y a environ 31 personnes qui ont confirmé leur intérêt et l'entrée en formation qui est prévue le 26 octobre puisque toutes les personnes retenues vont avoir 5 semaines de formation pour être complètement autonome pour l'ouverture qui est prévue le 2 décembre. Donc ça arrive. Donc ça sous-entend que les personnes qui sont encore intéressées par l'idée de travailler et d'intégrer ce collectif, vous pouvez le faire, mais il faut se rapprocher rapidement de l'agence France Travail de Vauvert puisque on est en train de finaliser, pour tout vous dire, le recrutement, puisqu'il nous reste un peu moins d'une dizaine de postes et que on a encore des candidats. On a une trentaine de candidats là qui sont positionnés et qui vont être évalués en vue d'un recrutement, de la finalisation de ce recrutement. Donc ça a super bien marché. Merci à tous de votre investissement et c'est vrai que ça va apporter un appel d'air, on va dire, pour une offre de prestation qui va compléter celle qui est déjà existante sur le territoire.
2: Voilà, et peut-être si vous écoutez cette interview, peut-être qu'effectivement le recrutement sera terminé, mais
3: il y a toujours des besoins en restauration rapide.
2: Risque de passer après.
3: Ouais.
2: Mais oui, il y a toujours,
3: il y a
2: toujours des opportunités. Donc merci en tout cas.
3: Merci à vous.
2: On rappelle jeudi 15 octobre de 9h à 11h30 le matin, donc salle Lucien Dumas à Vauvert, le forum du travail emploi Camargue, forum tech avec plus de 30 employeurs. Merci Bénédicte.
3: Merci Dominique et puis à très bientôt.
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1: Ness, l'étoile montante du rap français, sera en concert le samedi 31 octobre du côté du Rockstore à Montpellier à partir de 19h30. Ness sublime sa passion du rap en discipline, un moyen de dépasser ses doutes et de livrer une musique cathartique, sincère et exigeante. Originaire du Val-de-Marne, il s'impose très jeune comme l'un des espoirs les plus marquants de sa génération. Ness sera en concert le samedi 31 octobre pour une soirée résolument rap hip-hop. Programmation intégrale et billetterie sont à retrouver sur rockstore.fr. Le Rockstore à Montpellier continue de fêter ses 40 ans avec ce concert de Ness le samedi 31 octobre à partir de 19h30. Le Rockstore, c'est rue de Verdun, en centre-ville de Montpellier.

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3: 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L'occasion de découvrir des métiers, échanger directement avec les recruteurs et présenter vos compétences et déposer votre CV. Ici, pas besoin de rester derrière un écran, on vient, on échange, on se présente et on saisit sa chance. Jeudi 15 octobre, de 9h à 11h30, salle Lucien Dumas et Margue, faites le premier pas vers votre prochain emploi.

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1: Il est 8h. Dans quelques secondes, on décroche sur notre partenaire Radio France Internationale pour 10 minutes d'information.

retour sur Radio Système. C'était les informations délivrées par notre partenaire Radio France Internationale. On continue nos programmes.

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1: Bonjour à toutes et à tous, votre bulletin météo de ce vendredi 9 octobre. C'est un retour à la calmie qui est constaté sur cette matinée du vendredi 9 octobre avec du soleil. Côté température, le thermomètre affiche 10 degrés avec un ressenti de 7 degrés sous l'effet du vent. Le vent quant à lui atteindra des rafales jusqu'à 40 km/h. L'après-midi, ce beau temps se voilera très légèrement avec quelques nuages à l'horizon, mais rien de bien méchant. Côté température, c'est l'embellie. Le thermomètre grimpe pour atteindre 19 degrés. Le vent, quant à lui, va se renforcer pour souffler en rafale à 45 km/h. Aujourd'hui, vendredi 9 octobre, c'est la Saint-Denis. C'est également la journée mondiale du handicap.

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2: 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Pour prolonger ce moment festif, assistez au spectacle Les Hommes du Président, une comédie interactive et pleine d'humour, récompensée par le prix du jury et le prix du public au Festival d'humour de Vienne. 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
1: Dominique Père.
0: La justice a tranché. Il y a quelques semaines, dans cet édito, nous posions une question. La justice devait-elle intervenir dans l'affaire des t-shirts sexistes portés lors de la fête votive de Galician? Nous écrivions alors qu'ouvrir une enquête ne signifiait pas condamner, que le rôle de la justice était justement d'établir les faits et de dire le droit. Aujourd'hui, la justice est prononcée. 4 jeunes ont été condamnés à verser chacun 100 euros à une association de défense des droits des femmes. La sanction est, à notre avis, mesurée, elle est aussi symbolique. Il ne s'agit donc ni d'accabler ces jeunes, ni d'entretenir pendant des mois une polémique qui a déjà beaucoup divisé. Il est peut-être même temps désormais de permettre à chacun de tourner la page de cette affaire. Mais cette décision nous rappelle quelque chose. Ce que certains considèrent comme une simple plaisanterie peut aussi franchir les limites fixées par notre société. Et peut-être est-ce finalement cela qu'il faut retenir de cette affaire. Une tradition peut vivre, l'humour peut exister, la fête doit rester la fête, mais aucune époque n'est dispensée de réfléchir aux mots et aux images qu'elle banalise. Vous pouvez retrouver cette chronique sur le site internet de radiosystème.fr ou tout simplement sur sa plateforme SoundCloud.
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1: Du 24 au 27 septembre 2026, au centre social La Fabrique à Albi, se tenait la première édition du Babel Jam, festival de théâtre d'improvisation multilingue. Atelier tout public en arabe, occitan, anglais, espagnol ou créole, mais aussi à destination d'étudiants et d'entreprises. Un beau succès pour cette première édition. Rencontre et retour sur cet événement avec Michael et Audrey, membres organisateurs du Babel Jam.
2: Hyper content du contenu du festival par la diversité des ateliers. On s'est régalé avec les étudiants, 50 étudiants à Champollion qui ont pu expérimenter du théâtre d'improvisation en français, en anglais et en espagnol, et avec l'objectif de améliorer leur posture, leur capacité à s'exprimer devant les autres en plusieurs langues, le spectacle du jeudi soir.
3: Oui. Avec les particules à la brasserie Margot, une salle complète et une salle très contente du spectacle à la fin.
2: Atelier entrepreneur, donc avec l'ADDT, l'association des décideurs du Tarn, qui était partenaire, et on leur a concocté une journée à deux vitesses. Le matin, on a vraiment fait avec Expresso Lab, organisme de formation qui utilise les techniques de l'improvisation, et on a travaillé avec eux un peu la même chose qu'avec les étudiants. Comment assurer sa posture, comment être capable de prendre la parole, de s'affirmer, de le faire. Et l'après-midi, plus ludique, avec Laurie, formatrice qui vient de Bruxelles, d'Atlas Impro, leur a proposé cette fois-ci un atelier de théâtre d'improvisation, on va dire artistique, créer des petites scènes.
4: Je suis parmi vous pour vous demander des mots dans une langue étrangère. Il y a un binôme qui aura la bonne définition et un autre binôme qui aura une fausse définition.
2: C'est notre premier événement. On se concentre sur ce premier. Il y a plein d'idées qui sont en train de surgir. On peut dupliquer, c'est un concept avec cette journée étudiante, journée entrepreneur dans un quartier politique de la ville, le multiculturalisme, créer du lien. C'est quelque chose qu'on pourrait dupliquer dans d'autres villes ou également avec nos amis belges et d'autres associations espagnoles avec des financements européens, d'Erasmus.
3: On se sent utile malgré le fait qu'il n'y a rien à la base et au final il y a beaucoup de choses qu'on arrive à mettre juste en mettant de nous.
1: Ce numéro de 180 secondes a été réalisé par Radio Erdo Tangaillac pour l'Assemblée régionale des radios associatives dans le cadre d'un partenariat avec la région Occitanie-Pyrénées-Méditerranée.
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1: Du 24 au 27 septembre 2026, au centre social La Fabrique à Albi, se tenait la première édition du Babel Jam, festival de théâtre d'improvisation multilingue. Atelier tout public en arabe, occitan, anglais, espagnol ou créole, mais aussi à destination d'étudiants et d'entreprises. Un beau succès pour cette première édition. Rencontre et retour sur cet événement avec Michael et Audrey, membres organisateurs du Babel Jam.
2: Hyper content du contenu du festival par la diversité des ateliers. On s'est régalé avec les étudiants, 50 étudiants à Champollion qui ont pu expérimenter du théâtre d'improvisation en français, en anglais et en espagnol, et avec l'objectif de améliorer leur posture, leur capacité à s'exprimer devant les autres en plusieurs langues, le spectacle du jeudi soir.
3: Oui. Avec les particules à la brasserie Margot, une salle complète et une salle très contente du spectacle à la fin.
2: Atelier entrepreneur, donc avec l'ADDT, l'association des décideurs du Tarn, qui était partenaire, et on leur a concocté une journée à deux vitesses. Le matin, on a vraiment fait avec Expresso Lab, organisme de formation qui utilise les techniques de l'improvisation, et on a travaillé avec eux un peu la même chose qu'avec les étudiants. Comment assurer sa posture, comment être capable de prendre la parole, de s'affirmer, de le faire. Et l'après-midi, plus ludique, avec Laurie, formatrice qui vient de Bruxelles, d'Atlas Impro, leur a proposé cette fois-ci un atelier de théâtre d'improvisation, on va dire artistique, créer des petites scènes.
4: Je suis parmi vous pour vous demander des mots dans une langue étrangère. Il y a un binôme qui aura la bonne définition et un autre binôme qui aura une fausse définition.
2: c'est notre premier événement. On se concentre sur ce premier. Il y a plein d'idées qui sont en train de surgir. On peut dupliquer, c'est un concept avec cette journée étudiante, journée entrepreneur, dans un quartier politique de la ville, le multiculturalisme, créer du lien. C'est quelque chose qu'on pourrait dupliquer dans d'autres villes ou également avec nos amis belges et d'autres associations espagnoles avec des financements européens, d'Erasmus.
3: On se sent utile malgré le fait qu'il n'y a rien à la base et au final il y a beaucoup de choses qu'on arrive à mettre juste en mettant de nous.
1: Ce numéro de 180 secondes a été réalisé par Radio Erdo Tangaillac pour l'Assemblée régionale des radios associatives dans le cadre d'un partenariat avec la région Occitanie-Pyrénées-Méditerranée.

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2: Bénédicte Lemâtre Jolivel est avec nous. Elle travaille, elle est conseillère France Travail Pro à l'agence de Vauvert. Bonjour.
3: Bonjour Dominique, bonjour
2: Bénédicte,
3: à tous.
2: Bénédicte, vous organisez un forum du travail Camargue. Est-ce que vous pouvez nous en dire un peu plus sur cette manifestation qui se veut un peu spéciale dans le sens où il y a plusieurs secteurs qui sont concernés?
3: Exactement. Donc l'idée, c'est qu'on va organiser notre premier forum emploi en terre de Camargue. Et en fait, ça va se passer sur Émargues.

0: recrute dans les métiers avec des postes en CDI directement à pourvoir. Vous aurez également les métiers de la grande distribution qui vont également être présents avec des postes en CDI, à temps plein, à temps partiel, en fonction de vos disponibilités. On a également des opportunités dans les métiers du soin et de l'aide à la personne, où là également, ce sont essentiellement des postes en CDI qui sont proposés. Et puis, on a, pour les secteurs qui sont un peu moins en tension, mais pour lesquels il y a toujours des besoins, les agences intérim qui seront également présentes. Donc, il y aura vraiment des opportunités dans tous les secteurs d'activité. Alors, on a une trentaine d'employeurs qui sont présents. Oui. Au niveau du public, on espère avoir entre 200 et 300 personnes. Donc, c'est, voilà, c'est vraiment l'occasion d'éviter la secrétaire, le barrage de la secrétaire et de venir en direct pour se faire connaître, pour demander une immersion, pour voilà, de venir chercher des opportunités d'emploi et se renseigner aussi, parce qu'il y aura des conseillers de la mission locale et de France Travail qui seront présents pour également vous orienter, vous aiguiller vers les secteurs où on sait que votre profil pourra correspondre.
1: Et Marc, 15 octobre de 9h à 11h30, donc le fameux forum travail-emploi Camargue, le forum tech, comme vous vous appelez dans
0: exactement
1: votre jargon, à la salle Lucien Dumas. Et Marc, qu'est-ce qu'on peut rajouter?
0: De venir nombreux, de venir avec le sourire, parce que c'est on n'a qu'une fois la possibilité de laisser une bonne impression. Donc voilà, venez motivés, venez avec l'envie de trouver des solutions, parce que c'est vraiment l'idée de ce premier forum qu'on organise.
1: Avant de se quitter, Bénédicte, comment ne pas évoquer l'ouverture de Burger King que tout le monde attend avec impatience.
0: Oui.
1: On y passe devant lorsqu'on sort de Vauvert pour aller sur Nîmes, le fameux Burger King. 40 personnes devaient être recrutées. Où en est-on?
0: Alors, on n'en est pas loin. On a très, très bien avancé à ce jour, il y a environ 31 personnes qui ont confirmé leur intérêt et l'entrée en formation qui est prévue le 26 octobre, puisque toutes les personnes retenues vont avoir 5 semaines de formation pour être complètement autonome pour l'ouverture qui est prévue le 2 décembre. Donc ça arrive. Donc ça sous-entend que les personnes qui sont encore intéressées par l'idée de travailler et d'intégrer ce collectif, vous pouvez le faire, mais il faut se rapprocher rapidement de l'agence France Travail de Vauvert, puisque on est en train de finaliser, pour tout vous dire, le recrutement, puisqu'il nous reste un peu moins d'une dizaine de postes et que on a encore des candidats. On a une trentaine de candidats là qui sont positionnés et qui vont être évalués en vue d'un recrutement, de la finalisation de ce recrutement. Donc ça a super bien marché. Merci à tous de votre investissement, et c'est vrai que ça va apporter un appel d'air, on va dire, pour une offre de prestation qui va compléter celle qui est déjà existante sur le territoire.
1: Voilà, et peut-être si vous écoutez cette interview, peut-être qu'effectivement le recrutement sera terminé, mais
0: il y a toujours des besoins en restauration
1: rapide.
0: Qui
1: risque de passer après.
0: Ouais.
1: Mais oui, il y a toujours,
0: il
1: y a toujours des opportunités. Donc merci en tout cas.
0: Merci à vous.
1: Rappelle, jeudi 15 octobre de 9h à 11h30 le matin, donc salle Lucien Dumas à Vauvert, le forum du travail-emploi Camargue, forum tech avec plus de 30 employeurs. Merci Bénédicte.
0: Merci Dominique, et puis à très bientôt.
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le samedi 10 octobre du côté de Paloma. Venez fêter les 20 ans du festival Tout Simplement Hip Hop. Dans le cadre des 20 ans du festival Tout Simplement Hip Hop de Dastorm, il y a tout juste 20 ans, Dastorm organisait le premier festival Tout Simplement Hip Hop au cabaret Mistinguette en face de Paloma. À l'époque, le rap était très peu programmé dans les salles et Paloma n'existait pas encore. 20 ans plus tard, il leur semblait évident de clôturer ce festival quasi au même endroit. Vous retrouverez le rat Luciano, figure majeure du rap marseillais et pilier du mythique collectif Funky Family. Ra Diga, première femme à intégrer officiellement le collectif Flip Mode Squad, fondé par Busta Rhyme. Et enfin, Busta Flex, figure incontournable du rap français. Busta Flex s'impose dans les années 90 avec un flow ultra technique, des freestyles incisifs et une énergie scénique reconnaissable entre tous. Rendez-vous donc samedi 10 octobre à partir de 20h30 pour les 20 ans du festival Tout Simplement Hip Hop. Ça va se passer dans la grande salle. Ouverture des portes à 20h pour assister aux 20 ans du festival. Ça vous coûtera donc en location 30€. Sur place le soir même, 33€. Renseignements complémentaires et programmation intégrale sont à retrouver sur paloma-nime.fr. 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

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Dans quelques secondes, on décroche sur notre partenaire Radio France Internationale pour 10 minutes d'information.

0: Il est 9h à Paris, 7h en temps universel. 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
2: Et le Yémen à la une de cette édition, comme tout au long de notre matinée sur RFI, coup de projecteur sur la reprise des combats dans le pays en guerre depuis 12 ans. Entre les rebelles houthis et la coalition gouvernementale soutenue par l'Arabie Saoudite, notre dossier fait le point dans un instant sur les multiples fronts de ce conflit. En Israël, un nouveau scandale autour de Benjamin Netanyahou. À 3 semaines des élections législatives, le premier ministre israélien, accusé par son ancien secrétaire militaire sur sa gestion des attaques du 7 octobre 2023, vous l'entendrez. Dans ce journal également, un accord aux aires d'entente santé contre minerais entre les États-Unis et la Zambie. Et puis les écoles fermées dans plusieurs régions en Malaisie en raison des fumées toxiques. Des incendies en Indonésie. Reportage à suivre sur l'île de Bornéo, dévorée par les flammes.
0: Des frappes d'une ampleur inédite hier en Arabie Saoudite.
2: Le royaume a de nouveau été visé hier par les Houthis qu'ils combattent au Yémen et qui ont revendiqué donc ce jeudi pas moins de 3 frappes sur l'aéroport de Riyad. De fortes explosions ont été entendues jusque dans le cœur de la capitale et les débris d'un missile ont causé des dégâts sur une école maternelle et un complexe médical. L'Arabie Saoudite, sous pression des Houthis, alors que les forces gouvernementales qu'elle soutient au Yémen tentent toujours de regagner du terrain. Le Yémen à la une sur RFI ce matin, coup de projecteur sur la réalité de ce pays en guerre depuis 12 ans et où le cessez-le-feu de facto en place depuis 2022 a volé en éclats en juillet. Le retour d'une guerre sur plusieurs fronts, c'est notre dossier avec vous, Guilhem Deltaï. Bonjour.
3: Bonjour Julien.
2: Avec nous pour évoquer notamment cette contre-offensive de grande ampleur lancée en début de semaine par les forces gouvernementales.
3: Oui, contre-offensive après l'assaut le mois dernier des Houthis. Ils avaient réussi à prendre le contrôle du port de Mocha et du détroit de Bab el-Mandeb, porte de la mer Rouge. Les forces gouvernementales tentent aujourd'hui de les reprendre. Mais elles ont aussi lancé des assauts sur Sanaa, la capitale, et Hodeïda. Ce sont les deux plus grandes villes du pays, tenues par les Houthis, mais elles se trouvent loin des lignes de front. Alors, pourquoi les viser? Ahmed Naji est analyste spécialiste du Yémen au sein du groupe de réflexion International Crisis Group.
4: À mon sens, cette fois-ci, il ne s'agit pas de mettre la pression sur les Houthis dans une région précise. Il s'agit plutôt d'affaiblir les Houthis au point de ne plus avoir à faire face à ce problème à l'avenir.
3: Pour l'heure, les forces gouvernementales ont pu regagner du terrain autour du détroit de Bab el-Mandeb. Elles revendiquent le contrôle d'une île située au milieu de cette voie maritime. Mais les Houthis conservent le contrôle de 2 autres îles un petit peu plus au nord.
2: On voit cette offensive dans les zones stratégiques contrôlées par les rebelles, mais il y a aussi des affrontements dans d'autres parties du pays.
3: Oui, toujours dans le sud, il y a également une bataille pour la ville de Taiz. C'est la 3e plus grande. Elle est aujourd'hui contrôlée par les forces loyalistes. Enfin, dans le nord-est, des combats opposent aussi les deux parties dans la province d'Al-Jouf, située à la frontière avec l'Arabie Saoudite, et dans celle de Ma'arib, riche en pétrole.
2: Et pourquoi les combats ont-ils repris alors qu'un cessez-le-feu, de facto, on le disait, était en place depuis 4 ans?
3: Il y a plusieurs facteurs qu'il faut prendre en compte. Le conflit entre les États-Unis et l'Iran. Téhéran répond à la stratégie d'asphyxie de Donald Trump en cherchant à déstabiliser le commerce international. Que son allié yéménite, les Houthis, ait pris le contrôle du détroit de Bab el-Mandeb, lui offre donc un levier de pression supplémentaire. Et puis il y a un constat pour le gouvernement et son parrain saoudien. 4 ans de cessez-le-feu n'ont pas permis d'avancer politique. Ahmed Naji est analyste, donc spécialiste à International Crisis Group.
4: La diplomatie n'a rien donné. Gagner du temps auprès des Houthis ne fonctionnait pas comme il fallait. Les opérations ciblées ne donnaient pas non plus de résultats. C'est donc pour cette raison que les Saoudiens et le gouvernement yéménite ont décidé de lancer cette opération.
3: Et aujourd'hui, Julien, les deux parties cherchent à établir un nouveau rapport de force. Avec les combats, elles cherchent donc à imposer une supériorité sur le terrain pour conduire leur ennemi à des concessions.
2: Guilhem Deltaï, merci beaucoup. Votre dossier à retrouver sur RFI.fr. Et le Yémen, on vous le disait largement à la une de notre matinée sur RFI. Alors que les combats de ces dernières semaines ont fait plus de 200 000 déplacés et qu'ils aggravent une situation déjà catastrophique, plus de la moitié de la population du pays est en besoin d'aide humanitaire. Témoignage d'habitants de la capitale Sanaa où les bombardements se multiplient. Ce sera juste après ce journal.
0: Et la situation au Moyen-Orient qui fait encore flamber les prix du pétrole.
2: L'inquiétude des marchés hier concernant l'autre théâtre de la guerre dans la région. Des informations de presse évoquant le risque de nouvelles frappes américaines contre l'Iran ont porté notamment le cours du Brent de la mer du Nord à plus de 104 dollars le baril. Des prix qui redescendent légèrement ce matin après la mise au point de Donald Trump qui affirme avoir des discussions productives avec Téhéran et assure qu'il ne ciblera pas le pays d'ici aux élections de mi-mandat. mandat de novembre aux États-Unis.
0: En Israël, la suite du séisme politique à moins de 3 semaines des élections.
2: Benjamin Netanyahou, déjà accusé depuis plusieurs semaines d'avoir ignoré les mises en garde notamment venues des Émirats Arabes Unis quelques jours avant les attaques terroristes du Hamas le 7 octobre 2023. Benjamin Netanyahou, désormais mis en cause par son ancien secrétaire militaire, le général Avigil, livre son récit et l'accuse d'avoir tenté de dissimuler la lenteur de sa réaction ce jour-là. Il accuse aussi le Premier ministre d'avoir délibérément sacrifié des otages pour sauver sa coalition en refusant un accord avec le Hamas sous la pression de l'extrême droite qui plaidait pour son anéantissement. Les répercussions de ces allégations sont déjà gigantesques. Correspondance à Jérusalem de Michel Paul.
5: L'accusation est sans précédent pour Avigil, présent aux côtés de Benjamin Netanyahou au matin de l'attaque. Des otages auraient pu revenir vivants si le Premier ministre n'avait pas cédé au chantage de l'extrême droite. Face aux démentis répétés du pouvoir et aux falsifications présumées des registres de crise, l'officier dénonce un mensonge d'État.
6: Je parle de mensonges, de demi-vérités, de choses qui ne reflètent pas ce dont j'ai été le témoin. Au fil des années, un fossé s'est creusé ici entre les faits, la vérité, entre ce qui s'est passé, ce qui a été dit et ce qui est présenté au public.
5: Lors d'interviews au quotidien Israël Hayom et à la chaîne de télévision N12, le général de réserve affirme également que le chef de cabinet du Premier ministre a tenté de modifier l'heure officielle du premier appel d'urgence du 7 octobre pour réécrire l'histoire. Ces révélations déclenchent une tempête. L'opposition réclame une enquête pénale et accuse le Premier ministre de trahison. Et de son côté, Benjamin Netanyahou rejette catégoriquement ses propos, affirmant qu'Avigil tente simplement de dissimuler son propre échec à donner l'alerte à temps. Michel Paul, Jérusalem RFI.
2: Et Israël qui continue en attendant ses frappes sur la bande de Gaza malgré le cessez-le-feu théoriquement en vigueur depuis un an. Au moins 7 morts hier dans plusieurs frappes sur l'enclave palestinienne. L'armée israélienne affirme qu'au moins 3 personnes faisaient partie d'organisations terroristes, alors que la défense civile palestinienne fait état notamment dans son bilan de la mort de 2 femmes et d'un enfant.
0: RFI, les 3h07 à New York et Caracas aux États-Unis, de nouvelles charges contre les époux Maduro.
2: Enlevé à Caracas par l'armée américaine en janvier dernier, le président déchu du Venezuela, Nicolas Maduro, et son épouse, Cilia Flores, étaient déjà poursuivis pour narcotrafic et trafic d'armes. Ils le sont désormais également pour des actes de torture, comme l'a annoncé hier le procureur du district de New York, Gwendal Lavina.
7: Ce nouvel acte d'accusation décrit une conspiration du couple Maduro et d'autres dirigeants du Venezuela pour faire taire leurs opposants. Dans le document d'une 30aine de pages, le procureur évoque de graves violations des droits humains à travers l'usage de la violence, de menaces ainsi que d'actes de torture ordonnés directement par Nicolas Maduro. D'après la justice, il s'agissait principalement de citoyens vénézuéliens, mais des Américains ont également pu être concernés. Le recours à des drogues, des décharges électriques ou encore des agressions sexuelles et des simulations de noyades auraient été monnaie courante pour faire craquer les prisonniers, notamment lors de périodes de protestation. Selon le procureur de New York, ce système de répression en place de 2013 à 2026, lorsque Nicolas Maduro dirigeait le Venezuela, avait pour but de le maintenir ainsi que ses proches au pouvoir tout en protégeant leur train de vie luxueux. Le procès du couple actuellement détenu à Brooklyn et qui ne reconnaît pas la légitimité de la procédure doit débuter en juin 2027. Gwendal Lavina, New York, RFI.
2: Et au Venezuela, où l'enlèvement de Nicolas Maduro a laissé la place à un pouvoir intérimaire et à des négociations avec l'opposition, le parti de la prix Nobel de la paix 2025, Maria Corina Machado, a demandé hier la levée immédiate de son inéligibilité. Après les déclarations d'une magistrate du tribunal suprême de justice qui affirme l'avoir prononcée sous la contrainte alors que 2 de ses frères et sa belle-sœur avaient été arrêtés.
0: En Zambie, ça ressemble fort à un accord santé contre minerai.
2: Même si Lusaka le réfute, c'est bien ce à quoi s'apparente le texte signé ce jeudi avec les États-Unis après des mois de discussions. Washington va contribuer aux dépenses de santé de la Zambie à hauteur d'1,5 milliard de dollars. dans les 5 prochaines années, alors que dans le même temps, un accord sur les matières premières zambiennes est en négociation, Alexis Bédu.
8: La nature transactionnelle est assumée par les États-Unis qui n'ont pas hésité en début d'année à rendre publique la contrepartie en minerai, mais du côté du gouvernement zambien, on récuse tout lien entre les deux accords. En mai dernier, Lusaka refusait d'ailleurs que la conclusion de l'accord sur les minerais soit une condition de l'accord sanitaire. Ce point de blocage est désormais levé. Selon le ministre de la Santé zambien, l'accord révisé ne prévoit plus non plus le partage d'informations individuelles sur les patients, mais uniquement une transmission de données qui serait, je cite.
9: Retour sur Radio Système, c'était les informations délivrées par notre partenaire Radio France Internationale. On continue nos programmes.

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1: Bonjour à toutes et à tous, votre bulletin météo de ce vendredi 9 octobre. C'est un retour à la calmie qui est constaté sur cette matinée du vendredi 9 octobre avec du soleil. Côté température, le thermomètre affiche 10 degrés avec un ressenti de 7 degrés sous l'effet du vent. Le vent quant à lui atteindra des rafales jusqu'à 40 km/h. L'après-midi, ce beau temps se voilera très légèrement avec quelques nuages à l'horizon, mais rien de bien méchant. Côté température, c'est l'embellie. Le thermomètre grimpe pour atteindre 19 degrés. Le vent, quant à lui, va se renforcer pour souffler en rafale à 45 km/h. Aujourd'hui, vendredi 9 octobre, c'est la Saint-Denis. C'est également la journée mondiale du handicap.

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2: À l'occasion de la fête des associations de Vauvert à la Plaine des Sports René Girard, nous avons réalisé une série d'interviews. Découvrez maintenant l'une d'entre elles.
3: Je suis une élève de l'école, du cours de la danse en ligne.
4: Alors qu'est-ce que c'est la danse en ligne ?
3: La danse en ligne, c'est la danse qu'on danse tous seuls. On n'est pas obligé d'être en couple. Donc on peut danser toutes sortes de danses. Toutes les danses se dansent en ligne.
4: En ligne.
3: Les uns à côté des autres. Et ce sont des chorégraphies qu'on apprend pour danser ensemble. Oui. Style Madison, qui est un exemple d'une danse en ligne.
4: Alors où c'est que ça se passe, ces activités ?
3: Ça se passe à la Maison pour tous, le mardi de 14h à 17h. C'est la

0: peut danser de la valse, on peut danser du comment ça s'appelle, ce que j'ai eu du mal à apprendre, c'est Madison.
1: Oui.
0: Madison 1, Madison 2. Donc voilà, tout peut se danser en ligne, tout peut se faire avec de chorégraphie et avec des musiques actuelles.
1: Oui.
2: Ou des années 60 aussi.
0: Ou des années 60,
2: des musiques,
0: oui. Des années 60 ou des musiques actuelles qui ont des tempos qui peuvent bien rentrer dans la chorégraphie de ce qu'on apprend.
1: D'accord. Alors, à quel public s'adresse cette activité? Tout le monde peut y aller, je suppose.
0: Tout public. Tout public.
1: Et actuellement, vous avez quel genre de public?
0: Actuellement, on est plutôt du troisième âge.
1: Oui.
0: Parce que le mardi après-midi, les enfants, ils sont à l'école.
1: Oui.
0: Et les autres, ils travaillent.
1: Voilà.
0: Donc nous, on est à la retraite.
2: Des seniors.
0: Voilà, on est des seniors. Et donc, ça permet une activité pour coordonner le corps, apprendre les chorégraphies, donc au niveau de la mémoire aussi, faire travailler la mémoire. Donc, c'est tout un ensemble. C'est une activité ludique et on travaille énormément de choses sans s'en rendre compte.
1: Voilà. C'est aussi un petit peu physique.
0: Et la mémoire.
1: Et la mémoire. Donc, pour vous retrouver à la Maison pour tous ou dans le...
0: À la Maison pour tous le mardi de 14h à 17h.
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2: 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Rendez-vous donc le 17 octobre pour la soirée Kenny Garrett Sound from the Ancestor, soirée Miles et Coltrane, le samedi 17 octobre à partir de 20h30. Ça va se passer à la salle des fêtes de Millau, avec donc Kenny Garrett en tête d'affiche avec son projet Sounds from the Ancestor. Vous retrouverez également Ola Tunji. Rendez-vous donc à la salle des fêtes de Millau le 17 octobre dans le cadre de cette 20e édition du Nîmes Métropole Jazz Festival proposé par l'Aglo de Nîmes et l'association Jazz 70. 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

0: Bonjour, bienvenue, il est 10h à Paris, 8h en temps universel. RFI vous informe et vous donne la parole. Dans 10 minutes, vos questions sur l'actualité. Dans 30 minutes, la dernière édition d'Afrique Matin, suivie comme tous les vendredis de votre libre antenne. Mais d'abord, le journal international. Bonjour Pierre Boudias.
1: Bonjour Juan, bonjour à tous. Le Yémen à la une sur RFI ce vendredi, journée spéciale, alors que combat entre gouvernement yéménite, Arabie Saoudite et Houthis s'intensifie ces derniers jours. On s'intéresse à la stratégie régionale des belligérants. Dès le début de ce journal, 71 000 personnes dans les rues de France, hier, acte 4 du mouvement lycéen, moins suivi que les précédents, mais toujours de nombreuses interpellations sur les quelques 6500 personnes arrêtées en 3 semaines, de nombreux jeunes au casier judiciaire vierge. Plus qu'un mois avant le début d'une nouvelle COP sur le climat en Turquie, cette semaine, un sommet préparatoire était organisé au Fidji, dans le Pacifique, l'occasion de faire entendre la voix des pays les plus exposés. Puis, c'est dans quelques heures que la remise du prix Nobel de la paix va avoir lieu. RFI vous présente donc un des favoris, les cellules d'intervention d'urgence soudanaises. Depuis 3 ans, elles assistent les populations d'un pays déchiré par la guerre civile. Mais c'est d'abord à un pays devenu le nouvel épicentre du conflit au Moyen-Orient qu'RFI consacre son antenne ce vendredi. Le Yémen, déchiré par 12 ans de guerre civile, est frappé par un regain d'affrontement depuis la fin de l'été, conséquence d'une offensive des rebelles yéménites Houthis en septembre, suivie depuis lundi d'une contre-attaque des forces pro-gouvernementales soutenues par l'Arabie Saoudite. Contre-attaque qui a déjà fait quelques 400 morts en une semaine. Au centre de cette guerre, donc, gouvernement central soutenu par Riyad et rebelles Houthis alliés de l'Iran. Mais au-delà de ces jeux d'alliance, Oriane Verdier, quelles sont les dynamiques régionales et internationales autour du conflit au Yémen ?
2: Une partie de la force militaire des Houthis vient de ses alliés. En premier lieu, l'Iran et donc par extension la constellation de groupes armés alignés à l'Iran dans les différents pays du Moyen-Orient. Ainsi, il y a quelques semaines, alors que les Houthis visaient d'importantes structures pétrolières à l'ouest du royaume saoudien, des drones lancés d'Irak visaient d'autres infrastructures à l'est du territoire. Ces attaques n'ont pas été revendiquées, mais elles sont attribuées aux groupes armés pro-iraniens en Irak. En face, les forces gouvernementales sont majoritairement soutenues par l'Arabie Saoudite. Les Émirats Arabes Unis étaient également très présents sur le terrain yéménite. Ils ont été chassés en début d'année par Riyad et ont retiré leur soutien. Le grand allié américain refuse, lui, de se mêler du conflit yéménite. La Turquie et le Pakistan, en revanche, ont pour l'heure décidé d'apporter leur soutien à leur allié à travers le récent pacte de la Mecque. Ankara précisait cependant ce jeudi que cet accord était purement défensif, excluant donc l'envoi de troupes sur le terrain.
1: Riyad Verdier, la journée d'hier a été marquée par d'intenses bombardements houthis contre la capitale saoudienne. Riyad exclut ce matin toute trêve avec les rebelles tant que le gouvernement yéménite n'aura pas récupéré ses territoires dans le pays. On revient tout au long de la journée sur ce conflit au Yémen, direct live, article, analyse, décryptage à retrouver sur RFI.fr. L'invité de RFI Midi avec Anne Cantner, également ancien diplomate au Yémen. Il est désormais chercheur en France. Autre front pour le moment en sommeil de ce conflit au Moyen-Orient, celui entre États-Unis et Iran. Le président américain a annoncé hier exclure toute nouvelle attaque contre la République islamique avant les élections de mi-mandat qui se tiennent dans un mois. Donald Trump répondait à des informations de médias américains selon lesquelles la Maison-Blanche avait demandé à l'armée de lui présenter de nouvelles propositions de frappe pour les prochaines semaines. Informations qui ont provoqué une nouvelle hausse du prix du pétrole. Dans les heures et les jours qui viennent, sur le ministre français de l'Éducation, 3000 professeurs remplaçants sans affectation vont rejoindre les quelques 500 établissements en souffrance. Édouard Geffray l'a annoncé hier soir après une nouvelle mobilisation des lycéens. 71 500 personnes ont manifesté partout en France ce jeudi. 504 interpellations ont été réalisées depuis le début du mouvement le 28 septembre dernier. Ce sont 6500 personnes qui ont été interpellées par la police. François Ballarin revient à cette occasion sur le profil des personnes arrêtées.
3: Dans l'immense majorité des cas, ils sont mineurs et lycéens. Laura Mange est avocate au barreau de Paris, membre du collectif d'action judiciaire qui accompagne et défend des personnes interpellées lors de mouvements sociaux. Elle constate que pour beaucoup de lycéens arrêtés, C'est une première.
4: C'est leur première garde à vue, c'est le premier passage devant un tribunal, donc ils découvrent tout l'appareil judiciaire et c'est des lycéens qui participent à leur blocus. Il y en a même où c'est même pas en participant, c'est en passant aux abords d'un lycée bloqué.
3: Quant aux raisons de leur arrestation, Laura Mange observe le développement d'un arsenal pénal d'infractions constitué pour réprimer les mouvements sociaux.
4: On va avoir des infractions de type dissimulation du visage, des infractions du type groupement en vue de commettre des dégradations. Donc ça, c'est on suppose que vous étiez à un endroit pour faire quelque chose, même si vous ne l'avez pas fait. On va avoir des infractions de type rébellion. Maintenant, sur les dossiers qu'on a pu voir, pour nous, c'est assez évident qu'il y a énormément de dossiers vides.
3: Au-delà des motifs des interpellations, l'avocate, membre du collectif d'action judiciaire, est frappée par la violence que subissent ces jeunes. Laura Mange rapporte des claques, des insultes, des intimidations lors de garde à vue. Le collectif est en train de centraliser des témoignages et lancer des plaintes pour les familles qu'il souhaite.
1: Jean-François Ballarin et les annoncières du ministre l'éducation ne semble pas avoir satisfait les revendications des lycéens. Ils appellent déjà un acte 5 de ce mouvement débuté il y a 3 semaines. Nouvelle journée de mobilisation prévue mardi. Aujourd'hui, environ 150 lycées sont toujours bloqués. Au Brésil, ce sera dimanche 25 octobre qu'aura lieu le second tour de la présidentielle et c'est un soutien de poids qui pourrait faire pencher la balance que vient de s'offrir Flavio Bolsonaro, arrivé en tête du premier tour devant le sortant Lula. Le candidat d'extrême droite est désormais soutenu par celui qui est arrivé troisième dimanche dernier, le conservateur Augusto Cury, qui pourrait lui apporter les 3% d'électeurs qu'il avait soutenu, peut-être décisif donc à l'occasion de ce second tour. RFI, il est 20h06 à Suva, dans le Pacifique, alors que la prochaine COP sur le climat va ouvrir ses portes dans un mois en Turquie. Un sommet préparatoire s'est tenu toute cette semaine au Fidji, état insulaire du Pacifique, particulièrement vulnérable donc face aux conséquences du réchauffement climatique. Objectif donc de cette réunion, faire entendre la voix des pays il est plus exposé. Cette pré-COP s'est achevée hier. Le bilan avec Simon Rosé.
5: Les États du Pacifique ont 3 priorités. Limiter le réchauffement à 1,5 degré, protéger les océans et surtout débloquer les financements climatiques. Sur les 16 milliards de dollars promis à la région depuis 10 ans, près d'un tiers n'a toujours pas été versé. Mourad Kouroum est le président de la COP31 sur le climat.
6: Nous avons fait le choix délibéré d'organiser cette pré-COP dans le Pacifique. Nous nous sommes rendus à Tuvalu pour écouter les témoignages des habitants. Ils ne sont pas responsables, mais ce pays est tout de même confronté à une crise existentielle. L'objectif de 1,5 degré est une question de survie, des cultures, de l'histoire, de souvenirs, c'est crucial.
5: Quelques annonces ont été faites sur les énergies renouvelables, sur l'adaptation au changement climatique, mais rien de contraignant pour l'instant. Linda Tabuya, la ministre fidjienne de l'Environnement.
7: Je suis fière de ce que nous avons réalisé cette semaine, mais le travail n'est pas terminé. Nous avons préparé le chemin pour la COP31 et nous nous tournons vers la Turquie où nous devons obtenir plusieurs choses. Limiter le réchauffement à 1,5 degré, que la finance climat arrive dans les mains de ceux qui en ont besoin et enfin mettre l'océan au centre des discussions climatiques.
5: Le véritable test aura donc lieu le mois prochain à Antalya, en Turquie, lors de la COP31.
1: Ah, Simon Rosé, oui, la COP31, elle ouvre donc ses portes le 9 novembre prochain à Antalya. Elle sera bien sûr à suivre sur la radio du monde. Et puis c'est dès aujourd'hui que doit être annoncé le prix Nobel de la paix. Au total, 287 individus et organisations ont été proposés pour l'édition 2026. Et parmi les nommés, une organisation soudanaise, les cellules d'intervention d'urgence. Alexandra Branjon, ce réseau de bénévoles assiste la population soudanaise frappé par 3 ans de guerre civile.
8: Distribuer de la nourriture, de l'eau, des médicaments, évacuer des civils des zones de combat, transporter des blessés à l'hôpital ou bien assurer la maintenance des pompes à eau et gérer des enterrements. Dès le début de la guerre, les cellules d'intervention d'urgence ont pris le relais d'un État qui s'est effondré. À partir de quelques initiatives locales, un réseau de groupes organisé par quartier s'est rapidement étendu à travers le pays. Aujourd'hui, ce réseau comprend plus de 700 cellules qui s'appuie sur plus de 26 000 bénévoles locaux. Ce sont notamment ces cellules d'intervention d'urgence qui, face à la famine croissante dans certaines régions, ont mis sur pied des cuisines communautaires pour distribuer de la nourriture. Les observateurs estiment que ces cellules, partiellement financées par la diaspora, ont assisté plus de 11 millions de personnes au cours de ce conflit. À ce jour, près de 160 de ces bénévoles sont décédés sous les bombardements, principalement dans la capitale Khartoum et dans la province du Darfour Nord. Un chiffre très certainement deçà de la réalité.
1: Les précisions d'Alexandra Brangeon pour refermer ce journal. Il est presque 10h10 ici à Paris, l'heure d'appel sur Actualité, la libre antenne. Et c'est avec vous, Juan Gomez.
0: Et surtout les auditeurs de RFI. Merci Pierre Bougas. On marque une petite pause, 30 secondes tout juste, et on revient à la radio et en vidéo sur YouTube.
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11: Retour sur Radio Système, c'était les informations délivrées par notre partenaire Radio France Internationale. On continue nos programmes.

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2: Bénédicte Lemâtre-Jolivel est avec nous. Elle travaille, elle est conseillère France Travail Pro à l'agence de Vauvert. Bonjour.
3: Bonjour Dominique, bonjour à tous.
2: Bénédicte, vous organisez un forum du travail Camargue. Est-ce que vous pouvez nous en dire un peu plus sur cette manifestation qui se veut un peu spéciale dans le sens où il y a plusieurs secteurs qui sont concernés?
3: Exactement. Donc l'idée, c'est qu'on va organiser notre premier forum emploi en terre de Camargue. Et en fait, ça va se passer sur Émargues. Et la spécificité, c'est qu'on regroupe les trois communautés de communes qui sont présentes sur l'agence de Vauvert. Ça se fera donc le 15 octobre et en effet, tous les secteurs d'activité vont être présentés. Donc si vous êtes en recherche d'emploi, il faut absolument venir jeudi 15 octobre prochain à la salle Lucien Dumas à Émargues de 9h à 11h30 afin de rencontrer les employeurs et puis pouvoir justement faire de ces rencontres des opportunités.
2: Alors découvert des métiers, échange directement avec les recruteurs qui seront présents.
3: Exactement.
2: Il faut bien sûr déposer son CV, il faut arriver avec son CV. Quels sont les métiers qui sont en tension aujourd'hui? Quels sont les métiers sur lesquels on peut être embauché ce jeudi?
3: Alors il y aura plusieurs opportunités, tout dépendra de vos compétences, mais c'est clair qu'il y a l'industrie qui va être présente et qui recrute dans les métiers avec des postes en CDI directement à pourvoir. Vous aurez également les métiers de la grande distribution qui vont également être présents avec des postes en CDI, à temps plein, à temps partiel, en fonction de vos disponibilités. On a également des opportunités dans les métiers du soin et de l'aide à la personne, où là également, ce sont essentiellement des postes en CDI qui sont proposés. Et puis on a, pour les secteurs qui sont un peu moins en tension, mais pour lesquels il y a toujours des besoins, les agences intérim qui seront également présentes. Donc il y aura vraiment des opportunités dans tous les secteurs d'activité. Alors on a une trentaine d'employeurs qui sont présents. Oui. Au niveau du public, on espère avoir entre 200 et 300 personnes. Donc c'est voilà, c'est vraiment l'occasion d'éviter la secrétaire, le barrage de la secrétaire et de venir en direct pour se faire connaître, pour demander une immersion, pour voilà, de venir chercher des opportunités d'emploi et se renseigner aussi, puisqu'il y aura des conseillers de la mission locale et de France Travail qui seront présents pour également vous orienter, vous aiguiller vers les secteurs où on sait que votre profil pourra correspondre.
2: Et Émargues, 15 octobre, de 9h à 11h30, donc le fameux forum travail-emploi Camargue, le forum tech, comme vous vous appelez dans
3: Exactement.
2: Votre jargon, à la salle Lucien Dumas à Émargues. Qu'est-ce qu'on peut rajouter?
3: De venir nombreux, de venir avec le sourire, parce que c'est on n'a qu'une fois la possibilité de laisser une bonne impression. Donc voilà, venez motivés, venez avec l'envie de trouver des solutions, parce que c'est vraiment l'idée de ce premier forum qu'on organise.
2: Avant de se quitter, Bénédicte, comment ne pas évoquer l'ouverture de Burger King que tout le monde attend avec
3: Exactement.
2: Impatience.
3: Oui.
2: On y passe devant lorsqu'on sort de Vauvert pour aller sur Nîmes, le fameux Burger King. 40 personnes devaient être recrutées. Où en est-on?
3: Alors, on n'en est pas loin. On a très, très bien avancé puisque à ce jour, il y a environ 31 personnes qui ont confirmé leur intérêt et l'entrée en formation qui est prévue le 26 octobre puisque toutes les personnes retenues vont avoir 5 semaines de formation pour être complètement autonome pour l'ouverture qui est prévue le 2 décembre. Donc ça arrive. Donc ça sous-entend que les personnes qui sont encore intéressées par l'idée de travailler et d'intégrer ce collectif, vous pouvez le faire, mais il faut se rapprocher rapidement de l'agence France Travail de Vauvert puisque on est en train de finaliser, pour tout vous dire, le recrutement, puisqu'il nous reste un peu moins d'une dizaine de postes et que on a encore des candidats. On a une trentaine de candidats là qui sont positionnés et qui vont être évalués en vue d'un recrutement, de la finalisation de ce recrutement. Donc ça a super bien marché. Merci à tous de votre investissement et c'est vrai que ça va apporter un appel d'air, on va dire, pour une offre de prestation qui va compléter celle qui est déjà existante sur le territoire.
2: Voilà, et peut-être si vous écoutez cette interview, peut-être qu'effectivement le recrutement sera terminé, mais
3: il y a toujours des besoins en restauration rapide.
2: Risque de passer après.
3: Ouais.
2: Mais oui, il y a toujours,
3: il y a
2: toujours des opportunités. Donc merci en tout cas.
3: Merci à vous.
2: On rappelle jeudi 15 octobre de 9h à 11h30 le matin, donc salle Lucien Dumas à Vauvert, le forum du travail-emploi Camargue, forum tech avec plus de 30 employeurs. Merci Bénédicte.
3: Merci Dominique et puis à très bientôt.
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3: Du 24 au 27 septembre 2026, au centre social La Fabrique à Albi, se tenait la première édition du Babel Jam, festival de théâtre d'improvisation multilingue. Atelier tout public en arabe, occitan, anglais, espagnol ou créole, mais aussi à destination d'étudiants et d'entreprises. Un beau succès pour cette première édition. Rencontre et retour sur cet événement avec Michael et Audrey, membres organisateurs du Babel Jam.
4: Hyper content du contenu du festival par la diversité des ateliers. On s'est régalé avec les étudiants, 50 étudiants à Champollion qui ont pu expérimenter du théâtre d'improvisation en français, en anglais et en espagnol, et avec l'objectif de améliorer leur posture, leur capacité à s'exprimer devant les autres en plusieurs langues, le spectacle du jeudi soir.
5: Oui. Avec les particules à la brasserie Margot, une salle complète et une salle très contente du spectacle à la fin.
4: Atelier entrepreneur, donc avec l'ADDT, l'association des décideurs du Tarn, qui était partenaire, et on leur a concocté une journée à deux vitesses. Le matin, on a vraiment fait avec Expresso Lab, organisme de formation qui utilise les techniques de l'improvisation. Et on a travaillé avec eux un peu la même chose qu'avec les étudiants. Comment assurer sa posture, comment être capable de prendre la parole, de s'affirmer, de le faire. Et l'après-midi, plus ludique, avec Laurie, formatrice qui vient de Bruxelles, d'Atlas Impro, leur a proposé cette fois-ci un atelier de théâtre d'improvisation, on va dire artistique, créer des petites scènes.
6: Je suis parmi vous pour vous demander des mots dans une langue étrangère. Il y a un binôme qui aura la bonne définition et un autre binôme qui aura une fausse définition.
4: C'est notre premier événement. On se concentre sur ce premier. Il y a plein d'idées qui sont en train de surgir. On peut dupliquer, c'est un concept avec cette journée étudiante, journée entrepreneur dans un quartier politique de la ville, le multiculturalisme, créer du lien. C'est quelque chose qu'on pourrait dupliquer dans d'autres villes ou également avec nos amis belges et d'autres associations espagnoles avec des financements européens, d'Erasmus.
5: On se sent utile malgré le fait qu'il n'y a rien à la base et au final il y a beaucoup de choses qu'on arrive à mettre juste en mettant de nous.
3: Ce numéro de 180 secondes a été réalisé par Radio Erdo Tangaillac pour l'Assemblée régionale des radios associatives dans le cadre d'un partenariat avec la région Occitanie-Pyrénées-Méditerranée.
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2: À l'occasion de la fête des associations de Vauvert à la Plaine des Sports René Girard, nous avons réalisé une série d'interviews. Découvrez maintenant l'une d'entre elles.
3: Donc nous, c'est l'association À chacun son Isagym. Donc comme le nom l'indique, chacun vient choisir sa gym. On essaye de proposer des activités pour les enfants, les adultes. On est essentiellement sur Galician. Donc cette année, on propose des cours de gym rythmique pour les enfants. Donc le gym rythmique, c'est quoi? C'est de la gymnastique avec des agréés, cerceaux, ballons, la corde, le ruban. Et on a des cours pour les adultes aussi, donc les cours de pilates et les cours de gym. Donc les gym entretien pour les adultes, c'est toujours une petite partie de cardio respiratoire et une partie renforcement musculaire. Voilà, donc ça se passe le mardi et le jeudi à Galician. Et pour les enfants, c'est le jeudi à Galician.
4: Voilà, donc cette activité se déroule essentiellement à Galician, pas sur Vauvert.

0: et on a fait le tour. Et aussi cette année, la grande nouveauté, on a aussi le Qigong.
1: Alors, de quoi s'agit-il de Qigong?
0: Alors, le Qigong, c'est pas ma spécialité. Je le délègue à une personne qui est vraiment spécialisée dans ce domaine. Mais de ce que j'en ai retenu, moi, puisque j'ai découvert cette activité cet été, c'est un bien-être total. C'est se recentrer sur soi par des mouvements lents, mais qui travaillent vraiment la totalité de toute la chaîne musculaire du corps. Et on se sent mais détendu. Et ça, c'est tout ce que j'ai besoin personnellement.
1: Voilà. Une sorte de gym chinoise, un peu asiatique. Ça vient de là-bas.
0: Effectivement, ça vient de très loin. Mais on arrive à avoir ça en Occitan. Et c'est bien, quoi. C'est bien.
1: Alors, vous avez beaucoup d'adhérents actuellement à Galicien, et vous comptez en avoir d'autres cette année?
0: Ah bah là, je suis déjà bien partie, effectivement. Il y a plusieurs personnes qui sont très intéressées par les cours. Et la salle devient même trop petite. Le foyer de Galicien devient trop petit. Donc, on va essayer de pousser les murs. Donc, oui, je suis très, très contente. C'est la troisième année que je suis sur Galicien et c'est en grandissant, donc je suis vraiment ravie.
1: Voilà. Alors, vous avez plusieurs groupes de danse, mais plusieurs groupes d'âge aussi, peut-être. À qui ça s'est destiné, cette gym rythmique?
0: Alors, c'est à partir de 6 ans. 6 ans jusqu'à 10 ans. Et malheureusement, c'est vrai que cette année, je n'ai pas eu encore de place pour pouvoir proposer aux enfants plus petits. Et j'ai beaucoup, beaucoup de demandes. Et c'est dommage, mais c'est comme ça. On sait bien que c'est déjà compliqué de réussir à placer toutes les associations. Mais c'est vrai que c'est dommage. J'ai encore fait des déçus aujourd'hui parce que je ne propose pas en dessous de 4 ans, surtout pour la gym. Et c'est vraiment très attendu.
1: D'accord. Combien de personnes êtes-vous mobilisées pour entreprendre cette activité?
0: Alors, pour l'activité gym rythmique, je suis toute seule pour assurer ces cours-là. Dans l'association, il y a deux autres intervenants, donc une intervenante qui est différente pour le modern jazz et pour le Qigong, comme je le disais tout à l'heure. Et voilà, c'est en grandissant aussi, j'essaie de déléguer un petit peu les pratiques que je ne maîtrise pas.
1: Oui.
0: Et sinon, je couvre quand même 80% de tous les autres cours.
1: Les jours et les horaires, et pour vous contacter, comment fait-on?
0: Alors, pour me contacter, c'est très simple. Donc, on a le téléphone, donc le 06 67 04 82 14. Sinon, vous avez sur les réseaux sociaux la page À chacun son mise à gym, où vous pouvez retrouver vraiment tout. Je partage tout sur ce réseau social, notre dernier gala et les tarifs. Vous pouvez voir vraiment tous nos événements. Il y en a beaucoup dans l'année. Et par mail, à chacun son mise à gym, @gmail.com.
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2: À l'occasion de la fête des associations de Vauvert à la Plaine des Sports René Girard, nous avons réalisé une série d'interviews. Découvrez maintenant l'une d'entre elles.
3: On est avec nos amis du vélo tonique vauverdois, monsieur Pajot et monsieur Sureau. Bonjour messieurs.
4: Bonjour.
3: Bonjour. Alors Thierry Pajot.
4: Oui.
3: Bonjour. Vous êtes président toujours?
4: Tout à fait.
3: Ah ouais, mais c'est pas très démocratique chez vous tout le temps. C'est le même président depuis combien de temps?
4: Bonne question. 10 ans à peu près.
3: Voilà, 10 ans, donc il n'y a pas de renouvellement.
4: S'il est élu, c'est qu'ils sont contents.
3: Oui. Alors, parlez-moi un peu quand même de cette association, Thierry. Le vélo tonique vauverdois qui a de plus en plus d'importance.
4: Oui, c'est vrai.
3: Vous avez une bonne com, en tout cas, vous faites des animations. Et parlez-nous un peu de ce club en termes de...
4: Écoutez, le club a 31 ans cette année.
3: 31 ans,
4: voilà,
3: oui.
4: Déjà, je me rappelle quand on l'a créé. Ben, jamais la vie, je pensais que je serais président un jour déjà. Puis on a eu pas mal de d'organisations, tout ça, depuis. Puis on essaye, on persévère. Et on a une école de... On a réintroduit, grâce à Fred Sureau, une école de vélo il y a déjà pas mal... 5 ans. Et qui prend son bout de chemin. Les enfants les plus heureux sont les heureux. Et ça, ça nous rend heureux.
3: Combien d'enfants à peu près, Frédéric?
5: L'an dernier, la saison, on a tourné 34.
3: Ah ouais,
5: voilà. 34 enfants de, on va dire, de 6 à 15 ans.
3: Oui. Qui encadre, est-ce que...
4: Brevet d'État.
3: Ah, voilà,
4: ouais. Un moniteur, brevet d'État, qui paradoxalement aujourd'hui fait une Coupe de France VTT en Bretagne et qui accompagne tous les mercredis les enfants et plusieurs créneaux horaires en fonction des niveaux. Et voilà, c'est lui qui gère ça.
3: C'est important ça d'avoir un diplôme, de toute façon c'est obligatoire.
4: Ah oui, oui. Alors, oui, enfin, je ne sais pas quel degré il faut, mais nous, ouais. Celui-là, il a le degré le mieux qu'il puisse, et il sait de quoi il parle. De toute façon, il faut se référer comme si vous y allez à la montagne, voir un prof de ski, prendre des cours de ski. C'est un moniteur de ski, quoi. Ben, nous, on est un moniteur de vélo.
3: Voilà.
4: C'est exactement pareil.
3: C'est très bien. Des enfants, des adultes aussi?
4: Oui.
3: Oui, qui me parle du secteur adulte de l'association?
5: Les adultes, oui, l'année dernière, on espère reformuler l'année prochaine, cette année plutôt, le même nombre d'adhérents que l'année dernière. Donc on tournait à peu près à 80 adhérents. Ça se définit sur plusieurs disciplines cyclistes, le vélo de route, le vélo gravel, le vélo VTT, VTT assistance électrique. Voilà ce qu'on peut dire sur ces trois disciplines, 80 membres qui sont plus ou moins assidus, qui participent à des stages que le club organise, à des sorties la semaine, le mardi, jeudi, samedi.
3: On peut dire qu'il y en a pour tous les goûts.
4: Oui, oui.
3: Sur au vélo tonique vauverdois, on peut faire du vélo. Hein. Bon, perso, je suis sur le groupe Gravel. Je vois que je me suis jamais mis à faire une sortie le dimanche, parce que pour diverses raisons. Mais parce que il y a des rendez-vous, etc. Et puis souvent, je peux pas être au rendez-vous. Mais en tout cas, on sent qu'il y a une dynamique qui se tourne autour. 80 adultes, plus de combien d'enfants? Une trentaine d'enfants.
4: Entre 35 et 40.
3: Il y a de la compétition aussi, je vois qu'il y en a
4: qui tournent, il y a aussi
3: de l'amateurie, enfin des gens
4: c'est qu'au club on a encore des d'ailleurs aujourd'hui on a des pompiers par exemple qui sont au club et qui aujourd'hui font le championnat de France VTT sous les couleurs du pompier mais qui sortent du vélo tonique vauverdois qui sont en Ardèche.
3: Voilà, donc ça c'est la partie on va dire compétition.
4: Alors, bien sûr,
3: il y a une dizaine de
4: il y a comme au football il y a le challenge gardois qui représente le dizaines de courses dans l'année dans le Gard. Certains font toutes les courses. C'est comme au football, tout ça. Il y a un championnat. Les personnes, si elles veulent, on est licencié. On est à la Fédération française de cyclisme qui permet, du coup, à ceux qui veulent faire de la compétition de pouvoir faire la compétition. Nous sommes affiliés,
3: Voilà. Complet. Et puis, il y a aussi les événements que vous organisez. Et je vois là que bientôt, incessamment sous peu, je suis en train chercher la date. Le 20 septembre, c'est-à-dire dimanche prochain,
4: et oui,
3: il y a la randonnée des Grappilles, le souvenir Alain Blangy.
4: Tout à fait.
3: C'est la 12e édition.
4: Oui.
3: Ça consiste en quoi? Je vois qu'il y a des parcours de route, de gravel, de VCT, de famille handisport, etc.
4: Oui.
3: Tout est mélangé.
4: Non. Alors, cette année, on a essayé, c'est du boulot, hein. On a essayé, à la demande justement de certains du club, de contacter tout le monde, c'est normal, pour représenter le club. Donc, jusqu'à présent, les randonnées des Grappilles, qui avaient été arrêtées la dernière année, suite au Covid, et je ne sais plus si c'est dans l'ordre. Et l'année d'après, on était prêts, il y a eu les incendies. Et du coup, depuis, on avait cassé, ça avait cassé notre élan, on avait organisé d'autres choses, comme le cyclocross, mais bon, d'autres épreuves. Et la randonnée, on ne l'avait jamais refaite. Et on la réinstalle cette année, donc on repart à zéro, on va dire. Et on a voulu en plus, parce que c'est toujours pareil, il faut avancer, le club évolue, comme je vous disais, il y a 31 ans. Donc c'est ajouté des parcours routes et des parcours gravel, qu'auparavant, il n'y avait que des parcours VTT. Voilà. Donc le but, c'est que les gens viennent aux arènes de Vauvert, s'inscrivent. Pour la route et le gravel, maintenant, c'est pareil, c'est temps moderne. Nous donnons des traces GPS, c'est-à-dire avec un QR code, la personne connecte son compteur et fait le parcours. Il y a un ravitaillement sur le parcours. Par contre, le VTT, le famille handisport, lui, est fléché. Voilà. Et tout part des arènes et sur l'affiche qu'il y a sur les différents commerces ou sur le site Facebook ou le site de Vauvert, du club, il y a un QR code qui a toutes les infos et ainsi que les inscriptions en ligne. C'est l'état moderne.
3: C'est l'état moderne, deux parcours route, quatre parcours gravel. Alors, parcours gravel, 65 km, ça fait
4: chier. Comment ?
3: C'est quand même vallonné, ça
4: se fait. 500 mètres de dénivelé. Bon, ben on part tout simplement en Camargue. On part sur la Camargue, on revient à Lécossière pour faire court.
3: D'accord, oui.
4: Et remonter sur Générac, en gros, c'est ça.
3: Ah oui, d'accord.
4: Voilà.
3: C'est pas.
4: C'est Lécossière.
3: C'est ce que je fais un peu de temps en temps, le dimanche matin.
4: C'est ça, voilà.
3: Quand je veux faire mon petit parcours. Deux parcours VTT, quatre parcours famille et sport. On s'inscrit comment, concrètement, donc, QR code, c'est ça?
4: Oui, alors, on peut s'inscrire en avance par le QR code. Donc c'est Elo Association, qui vous met une description en ligne, hein, comme quand on achète un panier en ligne, quoi. Et sinon le jour J, quoi. Alors bien sûr, pour nous, si c'est inscrit avant, ça nous permet de savoir où on va au niveau ravitaillement, stock et tout. Ça nous facilite la tâche si on peut s'inscrire avant. Voilà.
3: Très bien, le parcours entre Garrigues et Camargue, c'est un peu la thématique de cette 12e randonnée des Grappilles qui a lieu ce dimanche 20, enfin voilà. ce dimanche prochain.
4: Voilà,
3: bon, si vous écoutez la rediffusion pendant la semaine, probablement, ce sera ce dimanche, hein, le 20 septembre, en tout cas on va dire dimanche 20 septembre. On se donne rendez-vous à quel endroit exactement?
4: Aux arènes. Hein,
3: aux arènes de Vauvert.
4: Et le but, c'est
3: à partir de
4: 8h.
3: À partir de 8h. Pour s'inscrire, on vient, on s'inscrit.
5: 7h30,
3: 8h.
4: Après,
3: donc,
4: c'est pas une obligation de venir en 7h30. Les familles, par exemple, peuvent venir à 9h.
3: Très bien.
4: Après, on va mettre une barrière horaire de départ, bien sûr, pour éviter que les gens ne viennent pas trop tard non plus dans l'après-midi. Mais bien sûr, la personne qui va faire les 40 km VTT, il est souhaitable qu'elle parte tôt. La sortie familiale, si elle part à 9h, 9h15, c'est bien, quoi.
5: Voilà, c'est échelonné, on va dire.
4: Voilà. Il n'y a pas de départ. Voilà.
3: On arrive, exactement. On attend son collègue ou autre. Ou on
4: à l'allure libre.
3: Si
4: à l'allure libre.
3: On le ferait peut-être.
4: Voilà.
3: Comme ça, si on n'a pas de,
4: c'est ça.
3: D'obligation. Voilà, qu'est-ce qu'on rajoute de plus? Rien de plus?
5: Moi, je veux préciser sur la randonnée des Grappilles, c'est le refait du club, comme a dit Thierry, par les différentes disciplines qui animent le club à l'heure d'aujourd'hui. Comme tu as dit, toi, c'est le reflet de notre campagne, Costière Camargue. Faire découvrir tout ça aux gens des alentours et plus loin, si possible. Ceux qui veulent venir sont les bienvenus, de partout.
4: Oui.
5: Voilà.
3: Et puis voilà. Merci en tout cas,
4: et
3: messieurs.
4: Toutes les infos sont sur le QR code.
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0: midi ici à Paris, 13h à Kiev. Bonjour à tous.
1: Karine Bellichat.
0: À la une, Navi Pillay est depuis une heure la nouvelle prix Nobel de la paix. Cette avocate sud-africaine a milité pendant de longues années contre l'apartheid. Une boussole morale à toute épreuve selon le comité norvégien. Alexandra Brangeon nous dresse son portrait dès le début de ce journal. Mais nous parlerons aussi des guerres en cours dans ce journal au Yémen et en Ukraine aussi, ou à Kiev. Et Kiev qui a bien du mal à parer les missiles et les drones de plus en plus sophistiqués de Moscou. Enfin, nous évoquerons la prochaine COP climat dans un mois en Turquie. Un sommet préparatoire s'est tenu toute cette semaine au Fidji. C'est donc une Sud-Africaine qui vient tout juste de se voir décerner le prix Nobel de la paix. Elle s'appelle Navi Pillay, avocate, ancienne militante contre la politique d'apartheid en Afrique du Sud. Alexandra Brangeon, bonjour.
2: Bonjour.
0: C'est un message fort à un moment où la justice internationale est attaquée.
2: Oui, donc une Sud-Africaine d'origine indienne, Navi Pillay, grandit sous le régime d'apartheid. Elle fait des études de droit, milite au sein du mouvement de libération de l'ANC de Nelson Mandela. Elle va d'ailleurs obtenir le droit pour les détenus emprisonnés à Robben Island, dont Mandela, d'avoir accès à un avocat. Quand celui-ci devient président, eh bien, il la nomme à la Cour suprême sud-africaine où elle devient la première femme de couleur à y siéger. Elle y restera peu de temps. Elle est rapidement nommée au Tribunal pénal international pour le Rwanda, cette instance chargée de juger les responsables d'actes de génocide contre les Tutsis. Passage ensuite à la Cour pénale internationale à La Haye, où elle sera parmi les tout premiers juges à y siéger. Et enfin, elle est nommée au Haut Commissariat des droits de l'homme de l'ONU, où elle participe à des enquêtes sur des violations des droits de l'homme. Il y a un an, elle s'est justement fait remarquer après la publication d'un rapport d'une commission d'enquête qu'elle dirigeait et qui a créé la controverse. Dans ce document, les enquêteurs accusent Israël de commettre un génocide à Gaza, mettant notamment en cause de hauts responsables israéliens. Vous le disiez, le choix de Navi Pillay est un message fort à un moment où la justice internationale est attaquée.
0: Alexandra Brangeon, et à l'instant, von der Leyen félicite Navi Pillay comme une défenseure des persécutés, loin du respect du droit international. La guerre sévit toujours en Ukraine. Une attaque aérienne russe a fait un mort et deux blessés à Zaporijjia, dans l'Est, au lendemain d'une journée particulièrement meurtrière dans le pays, où une frappe de Moscou sur des bus de civils circulant à Kramatorsk avait fait plus de 30 morts, et tandis que la ligne de front reste pour l'essentiel figée, la Russie intensifie aussi ses frappes de longue portée contre la capitale Kiev, recourant notamment à des missiles balistiques et à des drones à réaction difficile à intercepter, des Guérans 5 qui fragilisent, Franck Alexandre, la défense ukrainienne.
3: L'armée russe a souvent affublé ses armes de noms de plantes. Initialement, la série des géraniums Guéran en russe était les copies conformes des drones Shahed fournis par l'Iran, puisque le Guéran 2, d'une portée de 2000 km évoluant à 300 km/h, était intercepté à plus de 90%. L'armée russe a doté la version suivante, le Guéran 4, d'un turbopropulseur doublant sa vitesse, mais sa trajectoire restait prévisible. Alors cet été est apparu le Guéran 5, et cette dernière mouture donne du fil à retordre aux Ukrainiens, indique Vincent Touré, chercheur à l'IFRI.
4: Le Guéran 5 bénéficie de la turbopropulsion, donc il va déjà très vite et à très haute altitude, et la difficulté supplémentaire, c'est que lui, pour le coup, est piloté jusqu'au bout. C'est même plus vraiment un drone, honnêtement. On arrive à un missile de croisière qui, en plus, devient vraiment précis et beaucoup plus agile. On le voit là avec les frappes sur les ponts de Kiev, on le voit sur la frappe des stations de service, et c'est un problème qui va s'accentuer.
3: Chaque mois, plusieurs milliers de Guéran, toutes séries confondues, sortent des usines d'armement russes. Face à une production exponentielle, seules les roquettes guidées laser pourraient offrir un pare-feu efficace, mais les forces ukrainiennes ne disposent pas encore massivement de cet armement produit en Europe.
0: En revanche, une attaque de drones ukrainienne a détruit en Russie plusieurs unités d'un centre de données du géant de la tech Yandex. L'offensive des Houthis contre l'Arabie Saoudite s'intensifie aussi. Hier, la capitale saoudienne a été touchée à de multiples reprises par des drones et des missiles tirés par les rebelles yéménites, faisant 3 morts, causant de nombreux dégâts matériels aussi, notamment à l'aéroport de Riyad, une nouvelle fois ciblé. Un avion au moins a été gravement endommagé. Après des années d'accalmie, la guerre au Yémen s'est réveillée. Les affrontements dans le sud-ouest du pays ont fait au moins 83 morts hier. RFI vous propose un focus tout au long de la journée sur cette guerre qui sévit depuis 10 ans dans le pays, provoquant l'une des pires crises humanitaires au monde. Ce conflit oppose actuellement une coalition de différentes factions et des groupes armés réunis sous la bannière du gouvernement en exil et les Houthis. Il s'agit d'un mouvement rebelle, on l'a vu, soutenu par l'Iran, mais dont l'identité et les origines sont profondément yéménites, Guilhem Deltay.
1: C'est dans le nord-ouest du Yémen, près de la frontière avec l'Arabie Saoudite, que ce mouvement est né dans les années 90. Au sein d'une minorité religieuse, les Zaïdites, qui avaient longtemps gouverné le pays et qui s'est retrouvé marginalisé par l'avènement d'une république. Laurent Bonnefoy est chercheur au CNRS.
5: Une nouvelle génération de yéménites d'origine zaïdite ont graduellement cherché à redécouvrir leur propre identité, à la remettre un petit peu sur le devant de la scène. Tout ça dans un contexte qui est marqué aussi par la révolution iranienne.
1: Car les Zaïdites sont chiites, d'une branche différente de celle dominante en Iran, mais le mouvement, alors appelé Jeunesse Croyante, s'est inspiré du succès de la révolution islamique pour affirmer une identité religieuse et son opposition au camp occidental. Une alliance s'est alors créée entre les deux, mais alliance n'est pas allégeance, souligne Abdul Ghani El-Eriani, chercheur au centre de Sanaa pour les études stratégiques.
6: Contrairement au Hezbollah, les Houthis ne considèrent pas l'ayatollah Khamenei comme leur chef spirituel. Ils estiment qu'Abdelmalik al-Houthi est leur chef spirituel et qu'il occupe un rang supérieur à celui de l'ayatollah Khamenei.
1: Les Houthis agissent donc selon leurs intérêts propres et quand en février dernier l'Iran a été attaqué par Israël et les États-Unis, ils n'ont pas participé à la confrontation.
0: Un soutien de taille pour Flavio Bolsonaro, arrivé en tête du premier tour devant le président sortant Lula. Le candidat d'extrême droite brésilien est désormais soutenu par le candidat conservateur, arrivé en troisième position dimanche dernier. Alors que le second tour s'annonce très serré, reste à mobiliser les 20% des électeurs qui se sont abstenus. L'ONU dénonce déjà une forme de torture. L'armée américaine veut diffuser une exécution d'un condamné à mort en direct. Une mise à mort par peloton d'exécution de Nidal Hassan, un Américain d'origine palestinienne qui avait ouvert le feu en 2009 sur une base militaire de Fort Hood, tuant 13 personnes. Ce serait la première exécution militaire par peloton d'exécution depuis la Seconde Guerre mondiale aux États-Unis. L'ouragan Isaias se renforce à l'approche des côtes américaines. Il devrait toucher la nuit prochaine le sud du pays, notamment la Floride et le Mississippi, provoquant déjà de premières évacuations d'habitants du littoral. Des changements climatiques, il en sera question lors de la prochaine COP dans un mois en Turquie. Un sommet préparatoire s'est tenu toute cette semaine aux Fidji, état insulaire du Pacifique, particulièrement vulnérable face aux conséquences du réchauffement climatique, avec donc un objectif, faire entendre la voix des pays les plus exposés. Cette pré-COP s'est achevée hier. Simon Rosé en dresse le bilan.
3: Les États du Pacifique ont trois priorités. Limiter le réchauffement à 1,5 degré, protéger les océans et surtout débloquer les financements climatiques. Sur les 16 milliards de dollars promis à la région depuis 10 ans, près d'un tiers n'a toujours pas été versé. Mourad Kourum est le président de la COP31 sur le climat.
7: Nous avons fait le choix délibéré d'organiser cette pré-COP dans le Pacifique. Nous nous sommes rendus à Tuvalu pour écouter les témoignages des habitants. Ils ne sont pas responsables, mais ce pays est tout de même confronté à une crise existentielle. L'objectif de 1,5 degrés est une question de survie, des cultures, de l'histoire, de souvenirs, c'est crucial.
3: Quelques annonces ont été faites sur les énergies renouvelables, sur l'adaptation au changement climatique, mais rien de contraignant pour l'instant. Linda Tabouya, la ministre fidjienne de l'Environnement.
8: Je suis fière de ce que nous avons réalisé cette semaine, mais le travail n'est pas terminé. Nous avons préparé le chemin pour la COP31 et nous nous tournons vers la Turquie où nous devons obtenir plusieurs choses. Limiter le réchauffement à 1,5 degré, que la finance climat arrive dans les mains de ceux qui en ont besoin et enfin mettre l'océan au centre des discussions climatiques.
3: Le véritable test aura donc lieu le mois prochain à Antalya en Turquie lors de la COP31.
0: Voilà, c'est la fin de ce journal et je vous rappelle que l'avocate sud-africaine Navi Pillay est désormais la nouvelle prix Nobel de la paix. Voilà, tout de suite 8 milliards de voisins avec Emmanuel Bastide sur RFI.
9: L'Agence universitaire de la francophonie organise la Semaine mondiale de la francophonie scientifique du 12 au 15 octobre à Agadir, au Maroc. Au programme, ateliers et conférences sur des thématiques variées, dont le rôle de la diplomatie scientifique francophone face aux enjeux politiques mondiaux.
10: Retour sur Radio Système, c'était les informations délivrées par notre partenaire Radio France Internationale. On continue nos programmes.

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0: Françoise, présidente de l'association Fibroaction du Gard. Donc c'est une association qui vient en soutien aux personnes atteintes de fibromyalgie et leurs proches aidants sur Vauvert. Après, on est aussi sur Nîmes et sur Alès, mais voilà, là aujourd'hui on parle de Vauvert. Et donc on a des permanences où on peut recevoir les personnes atteintes de fibromyalgie et leur entourage aussi. Sur nos permanences au CCAS de Vauvert, donc tous les quatrièmes lundis du mois de 14h à 17h sur rendez-vous, en prenant rendez-vous sur notre site internet. Et on a aussi des fibrocafés, donc ce sont des moments d'échange en collectif avec pareil les malades et leur entourage. Donc pour parler de la maladie, pour expliquer la maladie, que ce soit pour les personnes malades ou pour leur entourage. Voilà, trouver des solutions, venir en soutien en général. Voilà.
1: Très bien. Et alors, dans le Gard, dans cette communauté de communes de Petite Camargue, vous agissez comment ?
0: Alors, donc nous, on est, comme je vous ai dit, voilà, nous, on a nos permanences et nos fibrocafés sur Vauvert. Et après, on est aussi sur Nîmes-Alès. Donc, on a différentes actions. Et après, donc, on a quand même fait quelques actions aussi sur le territoire, on va dire. On a fait des sensibilisations au niveau des écoles sur le handicap invisible. On participe aux journées des associations la fête des associations, puisque sur Nîmes c'est pas exactement pareil, donc la fête des associations aussi tous les ans. Et voilà, on est quand même assez actif, on va dire, sur des actions où il y a plusieurs structures aussi, pas forcément sur la fibromyalgie, mais voilà, sur d'autres structures, sur les aidants notamment. Et on essaye d'être visible le plus possible aussi.
1: Et vous apportez quel genre de soutien spécifique pour ces personnes? Vous les aiguillez vers des lieux d'accueil ou de soins?
0: C'est ça, en fait, on fait donc la première chose, ça va être de l'écoute, hein, puisque les personnes viennent, des fois elles sont diagnostiquées ou pas, donc on les écoute. Ça peut être aussi avec leur entourage, hein, donc s'ils ont des questions, on oriente aussi. Donc ça va être vers des médecins, vers le centre de la douleur de Nîmes, parce que c'est le plus proche, et donc on essaie d'orienter au mieux au niveau médical, hein. Après, voilà, ça va être aussi, comme je vous disais tout à l'heure, voilà, c'est trouver des solutions ou aider à se questionner sur ce qu'on peut faire, sachant que sur la fibromyalgie, il n'y a pas qu'une méthode qui va marcher, mais c'est de comprendre aussi notre fonctionnement de notre corps, et puisqu'on a des douleurs quand même partout, et après trouver sa solution, voilà, sa propre solution.
1: Vous aider et vous informer les personnes atteintes de cette maladie pour y voir plus clair et comprendre ce qui se passe. Alors, qu'est-ce que c'est une fibromyalgie?
0: Alors, c'est très complexe, mais on va dire, en gros, on a un dérèglement du système nerveux central. Donc, en gros, on a des douleurs un peu partout dans le corps, comme si le corps, il s'était complètement déréglé de partout. Et en fait, donc on peut avoir les symptômes principaux, ça va être surtout la fatigue. Donc, on a des douleurs articulaires et ou musculaires, une grosse fatigue aussi, donc qui est le plus compliqué à gérer pour moi. Et après, tous des symptômes associés, donc ça va être les troubles cognitifs, hein, les troubles digestifs aussi. Il y a quand même un panel de symptômes qu'on ne comprend pas aujourd'hui, mais on a espoir quand même qu'un jour on ait plus de recul par rapport à cette pathologie.
1: Quel genre de personnes sont atteintes de cette maladie? Plutôt des jeunes, des personnes plutôt âgées, c'est un tout?
0: Oui, on a de tout en fait. On a autant la quarantaine, la cinquantaine, la soixantaine, plus jeunes. Alors dans l'association, on n'en a pas. Moi, j'en ai vu il y a quelques années en arrière, la plus jeune adhérente, elle avait quand même 16 ans. Donc on a les vingtaines aussi, voilà, on a beaucoup de personnes qui viennent nous voir. J'ai rencontré une dame il n'y a pas longtemps, sa fille elle a 16 ans aussi. Ça questionne quand même sur ce que c'est cette pathologie réellement et pourquoi ça touche les jeunes, même peut-être plus jeunes aussi. Voilà.
1: Alors, un mot pour la fin, qu'est-ce que vous souhaitez dire de plus pour les personnes qui seraient intéressées pour une première approche de votre association?
0: Venez nous voir, on est une association très positive, on essaie toujours d'avoir un discours très positif parce qu'on sait que c'est compliqué. On est là pour vous écouter, ne restez pas seul, voilà, c'est tout ce que je peux dire, parce qu'on se sent très très isolé par rapport à cette pathologie là. L'entourage comprend pas, et autant l'entourage, venez aussi nous voir pour essayer de comprendre ce que vivent vos proches.
1: Vous êtes situé à Vauvert, à quel endroit?
0: Donc on est au CCAS de Vauvert. Et après, les fibres au café, ben, on attend parce que voilà, il y a un peu de changement, donc on n'a pas encore de lieu. Mais voilà, on a espoir quand même qu'on trouve un lieu pour se retrouver.
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2: La justice a tranché. Il y a quelques semaines, dans cet édito, nous posions une question. La justice devait-elle intervenir dans l'affaire des t-shirts sexistes portés lors de la fête votive de Galician? Nous écrivions alors qu'ouvrir une enquête ne signifiait pas condamner, que le rôle de la justice était justement d'établir les faits et de dire le droit. Aujourd'hui, la justice est prononcée. 4 jeunes ont été condamnés à verser chacun 100 euros à une association de défense des droits des femmes. La sanction est, à notre avis, mesurée, elle est aussi symbolique. Il ne s'agit donc ni d'accabler ces jeunes, ni d'entretenir pendant des mois une polémique qui a déjà beaucoup divisé. Il est peut-être même temps désormais de permettre à chacun de tourner la page de cette affaire. Mais cette décision nous rappelle quelque chose. Ce que certains considèrent comme une simple plaisanterie peut aussi franchir les limites fixées par notre société. Et peut-être est-ce finalement cela qu'il faut retenir de cette affaire. Une tradition peut vivre, l'humour peut exister, la fête doit rester la fête, mais aucune époque n'est dispensée de réfléchir aux mots et aux images qu'elle banalise. 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

16h. Dans quelques secondes, on décroche sur notre partenaire Radio France Internationale pour 10 minutes d'information.

0: Bonjour à tous et merci d'écouter RFI. Il est 11h en temps universel, 13h ici à Paris.
1: Anne Cantner.
0: Le tour de l'actualité dans le monde avec nos correspondants, nos envoyés spéciaux et à la une aujourd'hui, vendredi 9 octobre, Navi Pillay, avocate, juriste, militante et depuis quelques heures prix Nobel de la paix. Elle avait accompagné des activistes anti-apartheid en Afrique du Sud, son pays, travaillé aussi au tribunal international pour le Rwanda, à la CPI et pour la commission d'enquête indépendante des Nations Unies qui avait accusé Israël de commettre un génocide à Gaza. Son portrait dans un instant dans le journal. À 85 ans, elle a accueilli la nouvelle avec le sourire et avec un tacle à Donald Trump, dont on connaît l'ambition, l'envie d'obtenir un jour ce prix. On en parlera dans la Fabrique du Monde dans une dizaine de minutes et nous irons en Afrique du Sud voir comment on réagit à l'attribution de ce prix. Ça sera dans Afrique Midi, à midi et demi, temps universel.
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0: Vous avez pu le suivre déjà ce matin, toute la journée. RFI vous raconte la guerre au Yémen, ses conséquences, le quotidien des habitants. On se penchera tout à l'heure sur la vie dans les zones contrôlées par les rebelles houthis.
2: La situation dans les zones sous contrôle houthi est intenable, économiquement comme du point de vue des services publics. Et les gens n'osent pas parler car ils savent ce dont ils sont capables. Ils connaissent leurs méthodes sanglantes. Dernièrement, certaines personnes sont apparues dans les médias et quelques temps après, ils étaient liquidés.
0: Un témoignage à écouter dans un peu plus d'une heure. Nous serons en ligne aussi avec le sociologue et chercheur Mustapha Naji Al-Jabzi. Et puis on ne touche pas à la bière en Belgique. Les brasseurs sont très mécontents. Ils n'acceptent pas la décision du gouvernement de modifier les messages d'alerte sur les bouteilles pour y écrire « L'alcool est dangereux pour la santé, plus seulement l'abus d'alcool ».
3: Ça veut dire qu'il y a donc une stigmatisation totale de tout un secteur et il s'agit aussi de la culpabilisation totale de tous les citoyens et citoyennes qui sont capables de consommer avec modération, en toute sagesse. De notre point de vue, il faut surtout se focaliser sur tout ce qui concerne l'abus de l'alcool, protéger les mineurs.
0: Reportage à écouter dans une vingtaine de minutes. Voilà, vous avez le programme. Bienvenue. Et pour commencer votre journal, Karine Bellicha, le prix Nobel de la paix a donc été attribué ce matin à l'avocate sud-africaine Navi Pillay.
4: Ancienne juge du tribunal international pour le Rwanda, ex-haut-commissaire des Nations Unies pour les droits de l'homme, un parcours consacré au droit international et à la justice internationale. Navi Pillay, 85 ans, a également présidé jusqu'à l'année dernière la commission d'enquête de l'ONU sur les territoires palestiniens. Bonjour Nicolas Falaise.
5: Bonjour.
4: En récompensant Navi Pillay, le comité Nobel a affirmé son engagement pour une justice internationale très attaquée.
5: Les juges sont ceux qui protègent la fine ligne rouge entre l'ordre et le chaos, a expliqué le président du comité Nobel en annonçant le nom de la lauréate du prix Nobel de la paix 2026. Des juges qui sont aujourd'hui sanctionnés et dont les institutions sont attaquées, a-t-il poursuivi. Allusion tout à fait claire à l'offensive menée par plusieurs pays, États-Unis en tête, contre la justice internationale et notamment la Cour pénale internationale. Donald Trump rêve du prix Nobel de la paix. En 2026, le Nobel revient à Navi Pillay qui incarne tout ce que le président des États-Unis déteste et veut détruire.
4: Et Nicolas, Navi Pillay ne manque pas d'humour, déclarant au moment de l'annonce de son prix, si vous applaudissez un peu plus fort, je partagerai peut-être le prix avec Donald Trump. La juriste sud-africaine a aussi pris une position très claire ces dernières années concernant la situation dans la bande de Gaza.
5: Oui, alors qu'elle présidait la commission d'enquête de l'ONU sur les territoires palestiniens, Navi Pillay a conclu en 2025 qu'Israël commettait un génocide dans la bande de Gaza, ajoutant sa prise de position experte à celle d'autres juristes et organisations de défense des droits humains, y compris en Israël. Cela aussi, le comité Nobel a voulu le saluer en soulignant, je cite, que la lauréate de cette année a joué un rôle déterminant pour garantir que les crimes de guerre, les crimes contre l'humanité et le génocide fassent l'objet de poursuites judiciaires.
4: Et le président du Nobel a tenu à rappeler que le comité n'est pas un tribunal et qu'il ne se prononce donc pas sur la question de savoir s'il y a un génocide ou pas à Gaza. À Gaza, où les services de secours de la défense civile ont décompté 7 morts dans plusieurs frappes israéliennes hier, dont une femme et un enfant, l'armée de l'État hébreu affirmant cibler des terroristes. 1450 Palestiniens sont décédés dans l'enclave palestinienne depuis le cessez-le-feu décrété il y a un an.
0: 3 Saoudiens sont morts hier à Riyad.
4: Victimes de tirs des Houthis sur la capitale, touchés à de multiples reprises par des drones et des missiles tirés par les rebelles yéménites, causant de nombreux dégâts matériels aussi, notamment à l'aéroport de Riyad.
0: L'Arabie Saoudite alliée des forces gouvernementales au Yémen face aux Houthis.
4: Une guerre qui sévit depuis une décennie, mais le conflit connaît une nouvelle escalade depuis le mois dernier et la conquête par les rebelles pro-iraniens de nouveaux territoires, notamment près du détroit de Bab el-Mandeb. Les affrontements dans le sud-ouest du pays ont fait au moins 83 morts hier. RFI vous propose un focus tout au long de la journée sur ce conflit qui a provoqué l'une des pires crises humanitaires au monde. En territoire houthi, il est extrêmement dangereux de travailler dans le secteur humanitaire et encore plus dans celui des droits humains. Si un des travailleurs du programme alimentaire mondial a été libéré cette semaine, plusieurs dizaines d'employés de l'ONU sont encore détenus arbitrairement. Abla Jonaidi, les Nations Unies réclament leur libération.
1: Depuis la capitale Sanaa, aux mains des Houthis depuis 2014, Khawla Rouaishan connaît bien les risques de travailler dans le secteur humanitaire. Elle officie au sein d'une ONG yéménite indépendante, la Mawatana for Human Rights.
6: La situation des droits de l'homme ne cesse d'empirer au Yémen. La faim, la pauvreté, les maladies augmentent, comme les besoins en aide humanitaire. Le niveau de répression est aussi à son plus haut. Je pense que le Yémen n'a jamais affronté un tel niveau de restrictions et de répression qu'aujourd'hui. Et ça, partout, pas seulement dans les zones houthis.
1: Aussitôt la capitale du Yémen prise en 2014, les rebelles houthis ont lancé une campagne massive de détention arbitraire contre les défenseurs des droits de l'homme et les travailleurs humanitaires.
6: C'était des disparitions forcées. Certains ont été contraints de faire des faux aveux filmés qui ont été diffusés sur les médias houthis. Ils sont toujours détenus et pour certains, ils ont dû se présenter devant une cour criminelle spéciale, une juridiction anticonstitutionnelle qui ne garantit pas un procès juste.
1: Les institutions judiciaires noyautées par les rebelles houthis sont devenues des instruments de contrôle et de répression politique. S'ils sont reconnus coupables d'espionnage, comme ils en sont accusés, au moins 8 travailleurs humanitaires risquent la peine de mort.
0: La guerre sévit toujours aussi en Ukraine. Une attaque aérienne russe a fait un mort et 2 blessés à Zaporijjia dans l'Est.
4: Au lendemain d'une journée particulièrement meurtrière dans le pays, où une frappe de Moscou sur des bus de civils circulant à Kramatorsk avait fait plus de 30 morts. De son côté, une attaque de drones ukrainienne a détruit en Russie plusieurs unités d'un centre de données du géant de la tech Yandex. L'hiver s'annonce, le 5e depuis l'invasion russe à grande échelle, et les négociations de paix semblent toujours au point mort. Les États-Unis, représentés par Jared Kushner et Steve Witkoff, accueillent aujourd'hui une délégation ukrainienne à Miami pour 2 jours. De pourparlers sont aussi conviés les conseillers à la sécurité nationale de France, d'Allemagne et du Royaume-Uni, ainsi que des représentants de l'Union européenne et de l'OTAN. Les discussions porteront, nous dit-on, sur de nouvelles idées avancées par Washington pour mettre fin au conflit avec la Russie. Benoît Gross, bonjour.
7: Bonjour Karine.
4: Aux côtés de Kiev, les alliés européens s'inquiètent aussi pour leur approvisionnement en énergie avec l'arrivée de cet hiver.
7: Oui, les discussions reprennent avec une question: comment sortir de l'impasse? Depuis le début de la guerre au Moyen-Orient, les efforts de médiation américains sont au point mort. En septembre, le conseiller Jared Kushner et l'émissaire Steve Witkoff s'étaient rendus à Moscou et à Kiev avec un objectif: tenter d'engager des pourparlers directs entre Russes et Ukrainiens. Sans succès pour l'instant, une situation qui inquiète à l'approche de l'hiver les alliés européens. Ils sont donc conviés à ces nouvelles négociations à Miami. On y parlera de stratégie commune, d'idées pour mettre fin à la guerre, des garanties de sécurité pour l'Ukraine et surtout d'approvisionnement en énergie. Il faut dire que Moscou reste le 3e fournisseur de gaz de l'Union européenne. 14% de ses exportations au début d'année venaient encore de Russie. Kiev et l'UE plaident pour un cessez-le-feu dans le secteur énergétique et en mer. Une idée déjà rejetée par Vladimir Poutine la semaine dernière. Ces pourparlers sont donc cruciaux pour l'UE alors que la guerre au Moyen-Orient continue de mettre sous pression le marché de l'énergie.
4: Benoît Gross, et Vladimir Poutine, plutôt que d'évoquer le conflit en Ukraine, propose son aide pour contribuer au règlement de la guerre au Moyen-Orient. Il a rencontré son homologue iranien Massoud Pezeshkian et considéré que Téhéran fait de véritables efforts pour parvenir à la paix. Les deux présidents se sont vus avant un sommet régional. C'est au Turkménistan.
0: Un soutien de taille pour Flavio Bolsonaro.
4: Arrivé en tête du premier tour devant le président sortant Lula, le candidat d'extrême droite brésilien est désormais soutenu par le conservateur, arrivé en troisième position dimanche dernier, alors que le second tour s'annonce très serré.
0: L'ONU dénonce déjà une forme de torture.
4: L'armée américaine veut diffuser une exécution en direct, une mise à mort par peloton d'exécution de Nidal Hassan, un Américain d'origine palestinienne condamné à mort pour une tuerie en 2009 sur une base militaire de Fort Hood où 13 personnes avaient
8: tué. Retour sur Radio Système, c'était les informations délivrées par notre partenaire Radio France Internationale. On continue nos programmes.

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2: 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Reprise des lotos donc avec 8 quines à 25 euros, 2 cartons pleins à 40 euros. 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Alors venez participer à une bonne cause le jeudi 15 octobre à partir de 18h avec le loto de La Balestilla dans le cadre de la manifestation Octobre Rose. 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
1: Du 24 au 27 septembre 2026, au centre social La Fabrique à Albi, se tenait la première édition du Babel Jam, festival de théâtre d'improvisation multilingue. Ateliers tout public en arabe, occitan, anglais, espagnol ou créole, mais aussi à destination d'étudiants et d'entreprises. Un beau succès pour cette première édition. Rencontre et retour sur cet événement avec Michael et Audrey, membres organisateurs du Babel Jam.
2: Hyper content du contenu du festival par la diversité des ateliers. On s'est régalé avec les étudiants, 50 étudiants à Champollion qui ont pu expérimenter du théâtre.

0: Et l'après-midi, plus ludique, avec Laurie, formatrice qui vient de Bruxelles, d'Atlas Impro, leur a proposé cette fois-ci un atelier de théâtre d'improvisation, on va dire artistique, créer des petites scènes.
1: Je suis parmi vous pour vous demander des mots dans une langue étrangère. Il y a un binôme qui aura la bonne définition et un autre binôme qui aura une fausse définition.
0: C'est notre premier événement. On se concentre sur ce premier. Il y a plein d'idées qui sont en train de surgir. On peut dupliquer, c'est un concept avec cette journée étudiante, journée entrepreneur, dans un quartier politique de la ville, le multiculturalisme, créer du lien. C'est quelque chose qu'on pourrait dupliquer dans d'autres villes ou également avec nos amis belges et d'autres associations espagnoles avec des financements européens, d'Erasmus.
2: On se sent utile malgré le fait qu'il n'y a rien à la base et au final il y a beaucoup de choses qu'on arrive à mettre juste en mettant de nous.
3: Ce numéro de 180 secondes a été réalisé par Radio Erdo Tangaillac pour l'Assemblée régionale des radios associatives dans le cadre d'un partenariat avec la région Occitanie-Pyrénées-Méditerranée.
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1: Tout savoir sur les festivals, les concerts, découvertes musicales, Hugues.
2: Ness, l'étoile montante du rap français, sera en concert le samedi 31 octobre du côté du Rockstore à Montpellier à partir de 19h30. Ness sublime sa passion du rap en discipline, un moyen de dépasser ses doutes et de livrer une musique cathartique, sincère et exigeante. Originaire du Val-de-Marne, il s'impose très jeune comme l'un des espoirs les plus marquants de sa génération. Ness sera en concert le samedi 31 octobre pour une soirée résolument rap hip-hop. Programmation intégrale et billetterie sont à retrouver sur rockstore.fr. Le Rockstore à Montpellier continue de fêter ses 40 ans avec ce concert de Ness le samedi 31 octobre à partir de 19h30. Le Rockstore, c'est rue de Verdun, en centre-ville de Montpellier.

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3: À l'occasion de la fête des associations de Vauvert à la Plaine des Sports René Girard, nous avons réalisé une série d'interviews. Découvrez maintenant l'une d'entre elles.
4: Je suis avec Spartenco, l'association vouverdoise Spartenco, et monsieur Rouvière et monsieur Lorenzo qui est avec nous. Théodore, salut.
5: Salut.
4: À tous. Alors, que faites-vous dans cette association? Faut-il encore la présenter? Parce qu'elle a de plus en plus de succès, Spartenco Sport, Art et Compagnie. Quel est l'objet de cette association? Qu'est-ce que vous y faites, messieurs? Benjamin Rouvière.
6: L'objet initial, quand cette association a été créée en 2021, c'était de conjuguer certaines pratiques artistiques et des pratiques sportives. Raison pour laquelle, pour la cinquième saison cette année, nous allons proposer des ateliers de Zumba qui sont dispensés par Sandy Somad et également des ateliers de théâtre pour les enfants et pour les adultes.
4: Voilà, ça c'est l'activité principale. Depuis, on va faire un petit bilan quand même depuis le début de cette association qui n'est pas très ancienne, ça fait 3 ans.
6: C'est la cinquième année là.
4: Cinquième année, oui. Depuis 5 ans, donc il y a un public qui a évolué. Adultes notamment, c'était pas évident au début et finalement il y a de plus en plus de monde qui a envie de faire du... On s'aperçoit que de plus en plus de personnes ont envie de faire le théâtre adulte.
6: Bien sûr. Des adultes. Alors il faut dire que quand on a lancé les ateliers de théâtre adulte à Vauvert, on répondait à une demande puisque depuis une maigre dizaine d'années, il n'y avait plus d'atelier théâtre proposé à Vauvert. Et donc à force de m'interpeller sur la question, eh bien, on a décidé de se lancer. La première année nous étions 9. Et l'année dernière, nous étions 17. Donc effectivement, le nombre d'adhésions est exponentiel. Cette année, nous verrons, mais nous sommes partis pour être encore un peu plus. Et puis je vais laisser
4: Lorenzo. Tu vas gérer ça.
6: Oui, mais enfin bon, moi j'ai mes techniques pédagogiques.
4: Autant d'adultes, il faut donner à manger à tout le monde.
6: Cela nécessite d'être exigeant. Il faut
4: préparer ses séances.
6: Alors préparer les séances, c'est inévitable. Mais j'ai pour habitude de séquencer mon année en deux. De septembre à décembre, on apprivoise un petit peu la scène avec des exercices théâtraux divers et variés. Et à partir de décembre, fin décembre, juste avant.
4: On prépare un petit spectacle.
6: Voilà, je fais des propositions, des petits sketchs, des petites scénettes comiques à jouer à 2, 3, voire 4 en fonction du nombre. Là aussi, il faut s'adapter. Et quand on reprend, à partir de janvier, eh bien jusqu'en juin, on construit ce spectacle qui est ensuite donné à voir dans le cadre du festival Jeunesse de théâtre. Puisque mes adultes clôturent ce beau festival. Voilà. Il y a ensuite une deuxième représentation qui est faite en général début juillet.
4: Je disais qu'il y avait du succès aussi pour les adultes, mais aussi pour les enfants. Hein.
5: Pour Lorenzo, les enfants, oui, tout à fait.
4: Tu es prof de théâtre, intervenant de théâtre donc sur les enfants. Comment s'organise cet atelier? Est-ce qu'il y a des tranches d'âge? Est-ce que c'est plutôt tous les enfants ensemble?
5: Eh bien, pour l'instant, donc, ce sont des groupes qui ne sont pas composés. Donc, les groupes sont varient entre 6 et 11 ans. Et l'objectif, avant tout, c'est d'accompagner les enfants vers un projet, on va dire, une aventure humaine, avant tout, et artistique. Comme l'a dit Benjamin, c'est une année également qui est structurée en deux étapes, également chez les enfants. Donc, la première partie, entre septembre et décembre, ça passe par l'apprentissage et les bases du théâtre, c'est-à-dire bien occuper l'espace, placer sa voix, l'addiction aussi, l'écoute et évidemment la création des personnages par des improvisations. C'est le moment où les enfants vont libérer toute leur créativité, leur imagination, explorer toutes les émotions sans la pression du texte qui est figé peu de temps après, parce que après la deuxième partie de l'année, du mois de janvier au mois de juin, et puis on bascule vers un projet collectif, c'est-à-dire le montage d'un spectacle. On écrit une histoire, on distribue les rôles, on peaufine la mise en scène et on concrétise après par deux représentations. dans l'événement qu'on ne présente plus, le Festival de Théâtre Jeunesse Amateur au Collège La Vallée Verte. Et c'est le moment de présenter ce travail d'équipe, parce que c'est un travail d'équipe avant tout devant les proches, et c'est le moment le plus fort de l'année.
4: Mai-juin, hein, le Festival de Théâtre, je ne sais pas s'il a été décidé.
6: Juin, a priori, ça sera mi-juin.
4: Ce sera mi-juin à Vauvert, au Collège de Vauvert. Combien d'ateliers enfin? Je vois qu'il y a deux créneaux, ça veut
5: Absolument.
4: Dire qu'il y a...
5: Alors, il y en a deux.
4: Il y a beaucoup d'enfants.
5: Alors, on a deux. Alors, on avait un créneau sur la première année, mais puis, évidemment, l'année suivante, donc l'année dernière, le nombre d'enfants a doublé. On était 8 la première année, on est passé à 14. Donc, on garde deux créneaux à nouveau pour cette année, parce que, eh bien, il y a beaucoup de demandes. Beaucoup de demandes pour le théâtre pour les enfants, parce que, eh bien, c'est un exutoire. On sait, le théâtre pour les enfants, pour vaincre sa timidité, et puis pour éveiller sa créativité, son imagination, pour faire ses premiers pas sur scène. Donc, ça se passe le mercredi à 14h jusqu'à 14h30, et puis il y a un deuxième créneau qui s'enchaîne de 15h30 à 17h à l'auditorium au Collège La Vallée Verte.
4: Benjamin, le théâtre adulte, c'est surtout en soirée à l'auditorium aussi de oui. 19h à 21h.
6: Le mardi
4: et le mercredi. La Zumba, c'est Sandy, hein, ton épouse, qui organise les cours de Zumba ado adulte au hall du Coudoyer le vendredi de 18h30 à 19h30 et le samedi de 10h à 11h au hall du Coudoyer, ainsi que le soir, entre midi de 11 à 12h voilà. Le samedi.
6: Alors il y en a pour tous les âges, effectivement, pour la Zumba. Il y a les ateliers qu'on appelle les ateliers babies, qui sont réservés vraiment pour les enfants très très jeunes, 3, 4, 5 ans. Il y a un atelier enfant le samedi matin, et puis ensuite effectivement il y a un cours groupé entre ados et adultes le vendredi soir. Juste un petit mot, puisqu'on parlait du théâtre tout à l'heure, il y a également Christophe Duteuil qui lui a, alors autant Lorenzo lui prend les enfants jusqu'à 11 ans, et je récupère les adultes à partir de 18 ans tout au moins, la majorité, mais Christophe Duteuil propose depuis des années maintenant, on le connaît bien à Vauvert, des ateliers qui sont dédiés aux adolescents, voilà. Donc il y a des cours le lundi, le premier cours 18h30 20h30 et le vendredi de 19h à 21h au Collège de la Vallée Verte également, en étroite collaboration avec la mairie, puisque Christophe Duteuil est désormais un agent municipal, et en partenariat avec son association qui s'appelle Scène pour tous, et que j'ai l'honneur et la chance de présider depuis quelques semaines.
4: Voilà, hein, le théâtre donc reste finalement en force sur notre territoire, oui. Hein, théâtre qui a commencé il y a bien longtemps avec Christophe Duteuil, hein, et centre de loisirs, le centre social, etc. Et le festival du mois de juin et du mois de mai, tout ça, tant mieux, hein, si la culture théâtrale peut rester sur le territoire de Vauvert. De toute façon, d'autres la récupéreraient, hein, si elle était supprimée. Moi, je ne vois pas pourquoi on supprimerait le théâtre pour des enfants. Et des adultes.
6: Il n'en a jamais été question.
4: Il n'en a jamais été question. Merci en tout cas.
6: Merci beaucoup.
4: Messieurs, et puis bon courage pour cette nouvelle année théâtrale. 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
2: À l'occasion de la fête des associations de Vauvert à la Plaine des Sports René Girard, nous avons réalisé une série d'interviews. Découvrez maintenant l'une d'entre elles.
3: Bonjour, je m'appelle Moulin Romain. Je joue au futsal à Olympique Vauverdois Futsal. C'est une nouvelle association qu'on a créée cette année. Et on fait du futsal, tout simplement. C'est un groupe de collègues. On est une vingtaine, entre 20 et 25.
4: Ouais.
3: Et c'est bien, c'est très bien pour du futsal, ouais. Et on veut développer la passion, partager un peu à toute la ville et aux extérieurs et tout ça.
4: Voilà. Très bien. Et vous aimez, ce genre d'activité, le futsal? Alors qu'est-ce que c'est du foot mais en salle peut-être?
3: Exactement, c'est ça, c'est totalement différent du foot à 11, vu que nous on est dans une salle, c'est principalement le sol gymnase handball, donc c'est des chaussures adaptées, des ballons comme vous le voyez là, un peu plus petits, taille 4, qui rebondit presque pas, donc c'est un peu plus technique, d'efforts physiques, mais moins de longues courses, moins de longs ballons, du coup c'est principalement du jeu à terre, et du plaisir avant tout. Hein.
4: Voilà.
3: Du plaisir avant
4: et
3: tout.
4: Vous risquez pas de perdre le ballon dans un champ à droite à gauche, parce que c'est dans une salle et c'est fermé.
3: Exactement, là pour les tueurs de pigeons, là le ballon il reste dans la salle, c'est nickel,
4: oui.
3: C'est nickel.
4: Oui, oui.
3: Voilà.
4: Alors pour une toute jeune association comme ça, de 20 à 30 adhérents, déjà c'est une bonne activité, un bon début.
3: Ouais, c'est un très bon début, parce que aussi il faut dire que il y avait déjà un club de futsal l'année dernière, c'était Vauvert Futsal qui a arrêté, donc nous on a repris en recréant une association avec un nouveau nom pour repartir de zéro, mais on a la chance quand même d'avoir gardé le noyau dur de l'année dernière, plus quelques recrues qui s'attachent au groupe et qui font partie de l'osmos, on va dire.
4: Quelles sont les personnes qui veulent faire du foot en salle? Ça va de c'est tout âge ou c'est surtout des jeunes, hein?
3: Alors pour cette année on n'aura pas de jeunes malheureusement, parce que pour le moment on n'a pas d'adultes pour encadrer les jeunes comme il le faut, parce qu'on va pas, il faut pas faire n'importe quoi.
4: C'est réglementé.
3: Exactement. Mais par contre à partir de 18 ans jusqu'à n'importe quel âge, de 18 à plus, voilà. Vous pouvez faire du futsal, il n'y a aucun souci. On s'adapte à tout niveau, on mélange ceux qui sont bons à ceux qui sont un peu moins bons et un peu moins doués, et ensemble on rigole et voilà.
4: On se fait plaisir.
3: On se fait plaisir, c'est voilà. Le mot d'ordre.
4: Et on passe un bon moment avec.
3: Exactement, un très bon moment. Les soucis, ça reste à la maison. On vient pendant 1h30, 2h, c'est pour s'amuser.
4: Pour vous retrouver et pour vous contacter, je suppose que c'est à la maison pour tous qu'on peut se renseigner de Vauvert. Et puis,
3: vous pouvez nous contacter au 06 98 59 05 03 pour plus d'informations. Vous pouvez venir essayer de faire des séances futsal le lundi de 20h30 à 22h30 et le jeudi de 20h30 à 22h30. Voilà. Et on vous accueillera si vous voulez essayer, si vous voulez voir comment se déroulent les séances. Même si vous voulez juste regarder pour voir, vous faire votre opinion à vous, vous pouvez.
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1: Du 24 au 27 septembre 2026, au centre social La Fabrique à Albi, se tenait la première édition du Babel Jam, festival de théâtre d'improvisation multilingue. Atelier tout public en arabe, occitan, anglais, espagnol ou créole, mais aussi à destination d'étudiants et d'entreprises. Un beau succès pour cette première édition. Rencontre et retour sur cet événement avec Michael et Audrey, membres organisateurs du Babel Jam.
2: Hyper content du contenu du festival par la diversité des ateliers. On s'est régalé avec les étudiants, 50 étudiants à Champollion qui ont pu expérimenter du théâtre d'improvisation en français, en anglais et en espagnol, et avec l'objectif de améliorer leur posture, leur capacité à s'exprimer devant les autres en plusieurs langues, le spectacle du jeudi soir.
3: Oui. Avec les particules à la brasserie Margot, une salle complète et une salle très contente du spectacle à la fin.
2: Atelier entrepreneur, donc avec l'ADDT, l'association des décideurs du Tarn, qui était partenaire, et on leur a concocté une journée à deux vitesses. Le matin, on a vraiment fait avec Expresso Lab, organisme de formation qui utilise les techniques de l'improvisation. Et on a travaillé avec eux un peu la même chose qu'avec les étudiants. Comment assurer sa posture, comment être capable de prendre la parole, de s'affirmer, de le faire. Et l'après-midi, plus ludique, avec Laurie, formatrice qui vient de Bruxelles, d'Atlas Impro, leur a proposé cette fois-ci un atelier de théâtre d'improvisation, on va dire artistique, créer des petites scènes.
4: Je suis parmi vous pour vous demander des mots dans une langue étrangère. Il y a un binôme qui aura la bonne définition et un autre binôme qui aura une fausse définition.
2: C'est notre premier événement. On se concentre sur ce premier. Il y a plein d'idées qui sont en train de surgir. On peut dupliquer, c'est un concept avec cette journée étudiante, journée entrepreneur dans un quartier politique de la ville, le multiculturalisme, créer du lien. C'est quelque chose qu'on pourrait dupliquer dans d'autres villes ou également avec nos amis belges et d'autres associations espagnoles avec des financements européens, d'Erasmus.
3: On se sent utile malgré le fait qu'il n'y a rien à la base et au final il y a beaucoup de choses qu'on arrive à mettre juste en mettant de nous.
1: Ce numéro de 180 secondes a été réalisé par Radio Erdo Tangaillac pour l'Assemblée régionale des radios associatives dans le cadre d'un partenariat avec la région Occitanie-Pyrénées-Méditerranée.
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2: Et aujourd'hui, nous irons du côté de Mongiou et de Lunel avec deux offres d'emploi à pourvoir. Du côté de Mongiou, tout d'abord, où l'on recherche un employé polyvalent, employé polyvalente de libre service. Vous contrôlerez le balisage et l'étiquetage des produits en rayon, l'organisation et l'aménagement d'un espace de vente, réceptionner des produits, des matières premières, vérifier la conformité d'une livraison. Il faut savoir être à l'écoute, faire preuve d'empathie, faire preuve de rigueur et de précision. C'est un contrat de travail à durée déterminée de 3 mois, à temps partiel, 20 heures par semaine, travail en journée, travail les week-ends et jours fériés. C'est un emploi non qualifié, les débutants sont acceptés.

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0: Eh ouais, ce n'est pas facile de marcher droit. Alors fais attention, qu'on vient de te le dire, l'homme gars MC. Précédé de l'homme Admiralty. Et on continue avec l'homme Big Red.
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0: Et ouais, une fois de plus, le York prend le contrôle de la FM et du net.
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0: Pour finir la semaine.
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0: Music Chain, il y a plein d'événements qui se préparent pour le début d'année. Alors si vous êtes sage, peut-être que je vous les donnerai en cours d'émission. Et en attendant, on continue avec ça.
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0: Oh oui. Universal Reggae Music.

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3: La nouvelle a été confirmée ce matin à Ouagadougou. Thomas Sankara, ancien chef d'État du Burkina Faso, l'ancienne Haute-Volta, a été tué hier lors de l'attaque du palais présidentiel.

Et après ce morceau signé Massilia Sound System, on continue avec Kulu Ganja dans cette spéciale reggae francophone.

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2: Eh ouais, massive. 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

des dates sur la page Facebook de Massive Yard si tu vas voir des dates d'événements. Alors va sur la page Facebook de Massive Yard et renseigne-toi. Et pour la suite, on va continuer avec l'homme d'Anakel.

Bon, je te le redis, renseigne-toi pour les dates d'événements. Il y en a plein sur la page Facebook de Massive Yard. Alors va, cherche, et ça commence dès ce soir à Nîmes avec Massive Yard. Et oui, ce soir le Yard sera à Nîmes. On ganda.

monde meilleur, Massive, si tu veux que ça aille. Est-ce que t'as compris? Et on continue avec Majesty.

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un excellent week-end. Nous avons bonne semaine à venir. Prenez soin les uns des autres. Attention à la consommation. Attention sur les routes si vous bougez.

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0: Les petits bélous, j'espère que tout le monde va bien. Donc voilà, aujourd'hui c'est une journée assez spéciale. C'est les résultats du bac. Là je suis juste devant mon ancien lycée, le lycée Saint-Exupéry de Marseille. Je suis un peu nostalgique. Donc là on a tiré un élève au sort qui vient d'avoir son bac. Il est au courant de rien. On va lui faire passer une journée de folie. On va le mettre max. Suivez-moi.
1: Non, je ne veux pas encore.
0: Bon, on y va ?

0: messieurs. Qu'est-ce que je peux faire pour vous?
1: Bah, j'aimerais déposer plainte, s'il vous plaît.
0: Très bien. Veuillez me suivre, s'il vous plaît.
1: D'accord.
0: Asseyez-vous, je vous en prie.
1: Merci.
0: Alors, je vous écoute. Vous voulez porter plainte contre qui?

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tous sur Radio Système, sur le 93 PCTFM. L'émission Génération Old School démarre. Allez, ce soir, comme d'hab, funk, R&B, et on finit sur l'oriental. Here we go, yo. On se met bien et on bouge son corps.

Et bonsoir, bonsoir, ça y est, le live TikTok est lancé. Bienvenue Fachi, bienvenue à tous. Allez, c'est parti. On va chauffer la piste.

Radio Système 93.7 FM. C'est Funky Land. Allez, j'en profite. Un gros bonsoir à tous ceux qui nous rejoignent sur TikTok. Déclaré Ouloudé. Salut Sylvie. Allez, on partage au max, c'est parti, c'est Funky Land. Hein. Alors, on n'est pas là pour longtemps. Alors fais tourner. BM92 est avec nous.

Yes, c'est 23h maintenant, l'émission. Tous les vendredis soirs de 23h à point d'heure. Yeah. On a dit un peu de funk, un peu de R&B, New Jack, et on finit sur l'oriental. Et Wari, là, je viens me faire un petit café. Allez.

Salut Bernadette. Effectivement, j'aime danser. Vous aussi, hein, bougez vos corps. Hein. Ah, je suis là pour ça. Grosse dédicace pour le cousin NS. De la part de qui, du coup? Salut Hichem. Salut Yanis, bonsoir à toutes et à tous.

grand bonsoir à tous ceux qui nous rejoignent sur les ondes de Radio Système, sur le www.radiosystème.fr et sur le chat TikTok. Bonsoir à toutes et à tous. Voilà Christelle. Allez, comme Salab, Youssef. Spéciale dédicace au Galaxy. Ah,

Allez, bouge-moi ton corps. C'est Funky Land. Mister le coach Gomez est avec nous. Grosse dédicace à toute la team de Vergès de la part de coach Gomez.

Au funky sur Radio Système 93.7 FM. Allez Wari, allez la team. Allez le coach. Allez ma Sylvie.

baby. Salut Punchline. Gros big up au cousin Pinto. Joyeux anniversaire Pinto. Il est pour toi celui-là. Chocolate milk. Let's go all the way. De la part de Mr. Punchline 99. Allez Pinto. You get the message. Here comes Joe to make it right. Spécial dédicace de la part de Shaheen. Rock it, white. Pour Idriss, Lucouz.

Spéciale dédicace de la part de David à toute l'humanité, de toutes les couleurs, rebeux, juifs, français, chinois, tout le monde.

Hello, amis funkers. Sur le www.radiosystem.fr, sur le 93.7FM et sur le chat TikTok. Bienvenue. Welcome, marhaba. Bien sûr, Zoumo, avec plaisir. On fait que ça depuis tout à l'heure.

on va attaquer le lourd. Après, on va passer au R&B, New Jack Style. Dédicace de la part de Benwin, qui nous rejoint au club VIP. Abilene.

Merci coach d'être passé. La bise, à bientôt. Un big up à tout Vergès, les voisins. Une dédicace de la part de Cappuccino. Harag, le mytho.

0: téléphone.
1: J'ai relancé TikTok, je sais pas ce qui s'est passé, ça a coupé. Radio Système. New Jack. RNB 90. C'est Sam la menace.

Ça lui a fait le good. Moi c'est DJ Sam. Mister Sammy Daoud est avec nous. Thank you, Irene.

Ah non, mais ce soir TikTok c'est même pas la peine. Hein. Je suis désolé. Hein. Vous pouvez sur le 93.7 FM ou le www.radiosystem.fr.

Ah, c'est revenu ou c'est pas revenu? Ah, c'est sûr, James, ça c'est sûr.

Salut DJ Nikos. Ah oui, tu vas à Marrakech. Tu vas chez les Français. 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Zahtek.

Allez, celui-là, il est pour bébé, 68. Spéciale dédicace.

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J'aurais dû lui mettre ça, bébé, sur le tweet tout à l'heure.